0: et des chaleurs. Météo.
1: Ce soir, cette nuit, quelques nuages. Il pourrait même y avoir des nappes de brouillard qui se forment au cours de la nuit, un minimum de 13 degrés. Tout ce brouillard se dissipe demain matin. On prévoit du soleil et un maximum de 24 degrés. Facteur humidex 27. Dans la nuit de mardi à mercredi, un ciel dégagé, minimum de 15. Mercredi, du soleil, maximum de 25 degrés. Et à plus long terme, jeudi, on parle de nuages et d'un maximum de 23 degrés.
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1: Et des chaleurs. Météo. Ce soir, cette nuit, quelques nuages. Il pourrait même y avoir des nappes de brouillard qui se forment au cours de la nuit, un minimum de 13 degrés. Tout ce brouillard se dissipe demain matin. On prévoit du soleil et un maximum de 24 degrés. Facteur humidex 27. Dans la nuit de mardi à mercredi, un ciel dégagé, minimum de 15. Mercredi, du soleil, maximum de 25 degrés. Et à plus long terme, jeudi, on parle de nuages et d'un maximum de 23 degrés.
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0: et des chaleurs. Météo. Ce soir, cette nuit, quelques nuages. Il pourrait même y avoir des nappes de brouillard qui se forment au cours de la nuit, un minimum de 13 degrés. Tout ce brouillard se dissipe demain matin. On prévoit du soleil et un maximum de 24 degrés. Facteur humidex 27. Dans la nuit de mardi à mercredi, un ciel dégagé, minimum de 15. Mercredi, du soleil, maximum de 25 degrés. Et à plus long terme, jeudi, on parle de nuages et d'un maximum de 23 degrés.
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0: 28 juillet 2026. Bon début de journée, mesdames et messieurs, au microphone Rock Harvey. En France, le président Emmanuel Macron exhorte les pompiers à rester unis alors qu'ils continuent de lutter pour maîtriser un gigantesque incendie de forêt dans le sud-ouest du pays. Lors d'une visite au Centre opérationnel départemental d'incendie et de secours à Bordeaux, M. Macron a averti les pompiers que l'opération sera longue. Il leur a fait savoir quelle devrait être leur priorité.
1: On va continuer d'apporter la bonne réponse sous l'autorité de la préfète, des autorités sanitaires locales, des expertises avec tous nos soignants qui sont là, mais de protéger les plus vulnérables, d'apporter les équipements pour tous les plus vulnérables. Et l'autre, c'est le suivi psychologique, parce qu'il y a beaucoup de gens très traumatisés. Donc aujourd'hui et demain, on va vraiment s'assurer qu'on suit tout le monde.
0: Le pont international Gordie Howe a ouvert à la circulation automobile hier après des mois de polémiques autour des aspects financiers du projet. La famille Howe a été la première à traverser le pont qui a été nommé en l'honneur du légendaire joueur de hockey canadien des Red Wings de Détroit. Quelques minutes plus tard, ce fut au tour du premier camion de transport de marchandises, un véhicule appartenant à une entreprise de Tecumseh en Ontario qui transportait des pièces automobiles vers le Michigan. Les voitures et les camions de transport ont afflué en un flot continu pour effectuer leur première traversée. Une association représentant le secteur de l'horticulture ornementale du Québec renonce à son recours judiciaire contre les règlements limitant l'utilisation de pesticides dans 5 municipalités. L'Association des services en horticulture ornementale du Québec regroupe plus de 100 entreprises dont beaucoup fournissent des services décoratifs ou esthétiques pour l'entretien des pelouses. Elle affirme qu'elles veulent collaborer avec les municipalités plutôt que de les poursuivre en justice. L'association avait déposé un pourvoi ou un contrôle judiciaire auprès de la Cour supérieure afin de contester la nouvelle réglementation sur les pesticides dans les municipalités de Saint-Hyacinthe, Granby, Beauharnois, Bromont et Plessisville. La Sûreté du Québec tente toujours de localiser Philippe Benoît, qui est maintenant considéré comme un suspect dans l'enquête sur l'homicide commis hier à Lac-aux-Sables, en Mauricie. Bien que les recherches et vérifications effectuées jusqu'à présent se sont concentrées dans ce secteur, il est possible que le suspect se retrouve ailleurs au Québec. La Sûreté du Québec peut d'ailleurs compter sur l'appui d'effectifs à travers toute la province, souligne la porte-parole Audrey-Anne Bilodeau.
2: Il y a plusieurs policiers ici à Lac-aux-Sables qui viennent d'un peu partout en province, dont des experts en recherche terrestre, des embarcations nautiques, des quadistes en VTT qui viennent d'un peu partout en province. Et on a des patrouilleurs également qui nous prêtent main forte. Donc, on a des effectifs qui ouvrent l'œil là, finalement sur tout le territoire de la Sûreté du Québec et voir dans les régions avoisinantes là, pour tenter de localiser M. Benoît le plus rapidement possible.
0: Un coup de feu a été tiré sur le consulat américain à Toronto tôt hier matin. Un peu avant 5 heures, des policiers présents dans le secteur ont entendu un coup de feu près du consulat des États-Unis au centre-ville de Toronto. Des agents ont par la suite retrouvé une douille à l'extérieur du bâtiment. La police de Toronto indique que la façade de l'édifice a été endommagée et qu'un véhicule suspect a été pris en chasse pendant un certain temps, mais que les forces de l'ordre ont dû se retirer pour des raisons de sécurité. Le premier ministre de l'Ontario, Doug Ford, s'est dit profondément révolté par cet incident. Un homme de 65 ans, originaire de Calgary, a trouvé la mort après une chute sur le sentier d'escalade du Mont Temple dans le parc national de Banff le week-end dernier. Parc Canada indique que des spécialistes de la sécurité des visiteurs sont intervenus après avoir été alertés que l'homme avait glissé et était tombé. Il faisait une randonnée samedi dernier avec un groupe de personnes qui ont pu appeler les secours. Parc Canada précise que le personnel est arrivé sur les lieux en hélicoptère et a utilisé une élingue pour le hisser jusqu'à une zone de rassemblement. Son décès a été constaté sur place. C'était les actualités de la presse canadienne.
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1: Oui, bon début de journée, mesdames, messieurs. Bon début de journée en ce 28 juillet où on a déjà 16 degrés au thermomètre. Et de très belles journées, encore une fois. Ça a changé depuis hier. Hein? Il y a des belles journées qui s'en viennent. Là. On parle jusqu'à samedi avec du soleil. Généralement, oui, aujourd'hui, soleil, 23 degrés comme maximum avec humidex 28. Partiellement nuageux pour ce soir, cette nuit avec 15. Demain, alternance soleil-nuage, 24 degrés. Humidex quand même assez élevé à 30 degrés pour demain. Des passages nuageux pour la nuit de mercredi, 16. Jeudi, alternance soleil-nuage, 25 degrés. Vendredi, dernière journée du mois de juillet, 31, du soleil avec un beau 27 degrés. Et samedi, le 1er août, on commence le mois aussi avec du soleil. Ce sont les prévisions actuelles, là, avec 25 degrés pour samedi. Levé du soleil, lui, 4h55 ce matin, le coucher qui va se faire à 20h06 et les normales saisonnières, maximum 24, minimum 13 degrés. Je vous souhaite une excellente journée avec nous au 94.9 et au 106.1 Passe-Pébiac. Mario Cyr aussi qui sera là à 6h30 avec nous pour les informations régionales. Bonne journée! On commence en musique avec Mercury City.

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2: On va parler de sport. D'abord au tennis, la Canadienne Leilani Fernandez n'a pas perdu de temps pour évincer la Polonaise Magda Linette 6-1-6-4. C'était le premier tour du tournoi de tennis de Washington hier après-midi. La Québécoise n'a jamais paru véritablement inquiétée par la joueuse âgée de 34 ans. Elle a d'ailleurs converti 4 de ses 7 balles de bris contre elle, alors que Linette était incapable de réussir le moindre bris en 2 opportunités. Fernandez, qui doit participer au volet féminin de l'Omnium Banque Nationale à Toronto la semaine prochaine, croisera le fer au deuxième tour avec la gagnante du match entre la Philippine Alexandra Ayla et la Chinoise Qiwen Zheng. De son côté, le Montréalais Gabriel Diallo, lui qui a perdu 7-5, 6-2 contre l'Américain Tristan Boyer à Los Cabos au Mexique en première ronde. Diallo qui a payé cher quand il n'a pas placé sa première balle de service en jeu. Il a remporté seulement 7 des 23 points disputés sur sa deuxième balle. Boyer a été 15-23 dans cette situation. Et le champion en titre est l'Ontarien Denis Shapovalov, 8e tête de série. Il entamera la compétition mardi face à Rinki Hijikata de l'Australie. Jeux du Commonwealth. Maintenant, les Québécois Lia Monica Fontaine et Félix Dolci ont remporté 2 des 3 médailles d'or canadiennes en gymnastique des Jeux du Commonwealth hier. Jordan Carroll complétant la récolte. Fontaine qui a obtenu 14 000 points au saut pour devancer l'Anglaise Abigail Martin et la Galloise Abigail Roper. Il s'agit de la 3e médaille de ces Jeux pour la gymnaste de 16 ans de Salaberry Valleyfield après le bronze au concours complet et l'argent avec l'équipe canadienne au concours par équipe. Dolci, lui, qui a aussi mis la main sur sa 3e médaille des Jeux du Commonwealth avec la médaille d'or aux anneaux. L'athlète de 24 ans de Saint-Eustache a obtenu 13 766 points pour devancer son compatriote William Aymar et l'Australien James Hardy. Du côté du lancer du marteau, un sport très populaire, le Britanno-Colombien Ethan Katzberg a triomphé. Le double champion du monde et médaillé d'or des Jeux olympiques de Paris a réussi un lancer de 80,97 mètres, fracassant le record des Jeux du Commonwealth. Son compatriote Rowan Hamilton a remporté la médaille de bronze avec un lancer de 75,36 mètres. Moi, même quand je suis choqué, quand je fais de la construction avec mon marteau, je le lance pas aussi loin que ça, je peux vous le dire. C'est quand même bon, là. Écoute, 80 mètres, 81 mètres de lancer du marteau, c'est quelque chose. 6h18 avec toujours 16 degrés au thermomètre et une autre belle journée aujourd'hui qui s'annonce chez nous dans la baie des Chaleurs.

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1: Oui, on écoute Jérôme Charlebois et tout de suite après, ben, c'est Mario Cyr qu'on va écouter avec les informations régionales. Il est 6h27.

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1: Oui, bonjour Mario Cyr, bon début de journée.
2: Bonjour Roch.
1: Les paramédics de la Gaspésie espèrent profiter de l'entente de leurs collègues de la Fédération de la santé et des services sociaux signée ce week-end avec Québec.
2: Oui, les ambulanciers de la FSSS ont connu une entente de principe avec le gouvernement samedi en soirée, 3 ans après la fin de leur convention collective. En Gaspésie, les négociations se poursuivent alors que la convention collective est échue depuis plus d'un an. Le vice-président de la Fédération des paramédics préhospitaliers du Québec, Jérémy Corneau-Landry, explique que les membres de la Gaspésie ne sont pas touchés par cette annonce, mais il entend bien prendre connaissance du document.
3: Il faut comprendre que là, la CSM a eu une entente de principe avec un groupe de paramédics qui ne touche aucunement les paramédics de la Gaspésie, car ils ne sont pas CSM. Nous, à la Fédération, on n'a pas encore eu connaissance de qu'est-ce que c'était l'entente de principe, des modalités. On va attendre d'avoir le document, on va pouvoir l'analyser, on va pouvoir ensuite aussi le communiquer à nos membres, à savoir quels sont nos commentaires sur cette entente.
2: Et le vice-président espère bien que les négociations vont reprendre avec Québec pour régler un point important litige, soit l'obtention du gouvernement d'un plan de retraite après 35 ans de service.
3: Le travail de paramédic, c'est un travail qui est pour nous très dur psychologiquement et physiquement. Puis de dire qu'on ne peut pas partir à la retraite après 35 ans, c'est quand même un peu un non-sens. Le gouvernement se plaint que ceux-ci ne peuvent pas conserver leur paramédic, qu'on a de la difficulté de rétention. Mais quand on sort de l'école avec un DEC à 20 ans, on espère en faire une carrière comme paramédic, mais force de croire que ces jeunes-là ne pourront pas prendre leur retraite avant 60 ans minimum.
2: Et les discussions portant sur les salaires, les avantages sociaux, les primes et la très grande majorité des dispositions normatives sont essentiellement réglées. L'organisme est toujours en attente d'un appel du Conseil du Trésor pour reprendre les négociations.
1: Saint-André de Restigouche est administré par la Commission municipale du Québec.
2: Oui, et cette situation s'explique par le fait que la municipalité n'a plus assez de conseillers en fonction pour le quorum pour prendre les décisions. C'est donc la commission qui remplace depuis le 17 juillet dernier le conseil municipal et adoptera les résolutions pour que la municipalité puisse fonctionner normalement. 2 membres ont été désignés pour administrer la municipalité de façon provisoire. Il s'agit de Sylvie Pierrard et Joseph-André Roy. Et pendant l'administration provisoire, il n'y a plus de séance du conseil municipal et aucune décision ne sera prise sans l'aval de la commission. La commission précise aussi qu'il ne s'agit pas d'une tutelle, mais plutôt d'une modalité exceptionnelle pour administrer la municipalité. En attendant, l'élection de nouveaux conseillers s'est prévue pour la fin du mois d'août. Et rappelons que les tensions sont vives depuis que Saint-André a décidé de se retirer du projet de regroupement municipal. Le conseil municipal n'est maintenant formé que de 2 personnes, soit Sylvie Charest et Jean-Marie Saint-Onge.
1: Et en terminant, Mario, l'avis d'ébullition d'eau demeure toujours en vigueur du côté de Pointe-à-la-Croix.
2: Oui, et c'est depuis vendredi, les citoyens sont invités à faire bouillir l'eau à gros bouillon pendant 1 minute avant consommation. Des tests ont révélé une faible présence de coliformes dans le réseau. Un nouvel échantillon est envoyé à Rimouski pour analyse et l'équipe municipale est en attente des résultats.
1: Merci, Mario.
2: Merci, Roch.
1: À tantôt, 6h34.
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6: Ben beaucoup de monde en vacances, effectivement. Il y a des gens qui sont venus nous voir. Il y a des Gaspésiens qui vont aller à l'extérieur. Et là, on va parler météo. Il va faire quoi à travers le Québec aujourd'hui? Chez nous, il va faire beau. Je vais vous en parler plus en détail dans quelques secondes. Mais ailleurs, on prévoit pas mal de pluie, hein? Entre 50 et 100 millimètres de pluie qui sont attendus d'aujourd'hui à demain dans certains secteurs du Québec où non seulement il va pleuvoir à Sio, mais on dit que le ciel aussi va gronder sous les orages qui deviendront plus fréquents en après-midi aujourd'hui pourraient devenir violents et donner d'importantes quantités de pluie et de fortes rafales par endroits. C'est ce qu'a indiqué Environnement Canada sur son site web ce matin. L'agence fédérale qui a invité la population à faire preuve de vigilance aujourd'hui, en particulier dans les secteurs de l'ouest comme Rivière-Rouge, Mont-Laurier, Parent, Papineauville, Maniwaki et Fort William, où plus de 50 mm de pluie sont prévus d'ici à la fin de la journée. Du côté de Gatineau, quantité totale qui pourrait plutôt approcher les 100 mm à quelques endroits entre aujourd'hui et demain matin. C'est ce qu'on peut lire. Les conditions qui seront propices à la formation d'orages violents pouvant produire des rafales fortes et de la pluie forte, a ajouté Environnement Canada. Et là, on nous dit que les eaux montant rapidement avec un fort débit peuvent emporter des véhicules et endommager les infrastructures. Quand le tonnerre gronde, rentrez vite. La foudre tue et blesse des Canadiens chaque année. Ne conduisez pas sur des routes inondées, peut-on y lire. C'est du sérieux comme avertissement pour l'ouest du Québec. Du côté de la grande région métropolitaine, les averses débuteront en matinée. Risque d'orage en après-midi, un maximum de 28 degrés au thermomètre. L'effet humidex sera plutôt 34. L'Agence fédérale qui s'attend également entre 5 et 10 mm d'accumulation sur la grande métropole. Même son cloche dans la Naudière, dans les Laurentides et à Saint-Jérôme, qui pourrait cependant recevoir jusqu'à 20 mm de pluie aujourd'hui avec des températures similaires. Dans le centre de la province, journée qui commencera sous une alternance soleil-nuages, mais les averses avec risque d'orage vont gagner la région vers la mi-journée. L'Estrie, la Mauricie, la Beauce, la Capitale-Nationale et Montmagny, notamment, vont afficher entre 25 et 28 degrés avec humidex pouvant atteindre jusqu'à 34. Les averses qui devraient s'y poursuivre toute la nuit et durant la journée de mercredi. Et finalement, on dit que le mauvais temps va gagner l'est du Québec avec 30 à 40 % de probabilité d'averse pour cet après-midi et pour la nuit à venir, notamment à Rimouski, Amqui et Matane. Mercredi qui s'annonce également nuageux. Mais en détail, nous, ce qu'on a, c'est pas ce que je vois du tout sur le site d'Environnement Canada là, pour aujourd'hui, pour la baie des Chaleurs. En tout cas, on ne parle pas de pluie, du soleil aujourd'hui. Avec 23 degrés, humidex 28, partiellement nuageux pour ce soir, cette nuit, avec 15. Mercredi, chez nous, alternant soleil-nuage, nappe de brouillard qui vont se dissiper tôt le matin, maximum de 24 avec humidex 30. Des passages nuageux pour la nuit de mercredi 16. Jeudi, alternant soleil-nuage, maximum 25. Soleil pour vendredi 27 et soleil même pour samedi 25. Alors chez nous, pour l'instant, on ne parle pas de pluie. Tant mieux, il va faire beau. Lever du soleil ce matin, 4h55, le coucher va se faire à 20h06. Et est-ce que ça a bougé du côté du thermomètre? On va aller voir ça. C'est toujours 16 degrés actuellement au thermomètre. Alors voilà, et on va retourner tout de suite en musique avec Léa Morgane.

0: Oui, il y a la Sûreté du Québec qui demande l'aide du public. C'est afin de localiser Philippe Benoît. Maintenant, il est considéré comme un suspect dans le cadre de l'enquête d'homicide qui est en cours. Les informations recueillies jusqu'à présent laissent croire qu'il pourrait être en possession d'une arme blanche. Et bien qu'aucune indication ne permette de croire une menace pour la population, les citoyens qui sont invités à faire preuve de vigilance. Et on dit que toute personne qui apercevrait Philippe Benoît est priée de ne pas tenter d'intervenir, de l'approcher ou même d'entrer en contact avec lui, mais plutôt de composer immédiatement le 911 afin que les policiers puissent intervenir. Bien que les recherches et vérifications effectuées jusqu'à présent se concentrent notamment dans le secteur de Lac-aux-Sables, on dit qu'il est possible que le suspect se trouve ailleurs au Québec. Toute information permettant de le localiser peut être communiquée de façon confidentielle à la centrale de l'information criminelle de la SQ. C'est au 1-800-659-4264. 1-800-659-4264.
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0: Ben oui, l'analyste politique Elsie Lefebvre, qui sera candidate aux prochaines élections pour le Parti québécois, c'est ce qu'a appris Radio-Canada. La nouvelle a d'abord été rapportée par TVA, le réseau pour lequel Mme Lefebvre travaille actuellement. Et c'est pas la première fois qu'elle se lance dans l'arène politique et encore moins au sein du Parti québécois. En 1998 et en 1999, elle a été vice-présidente à l'exécutif régional des jeunes du Parti pour la région de Montréal-Centre. Elle a également exercé différentes fonctions au sein de l'exécutif national des jeunes en 2003 et en 2004. Et en 2004, à l'âge de 25 ans, elle a été élue députée du Parti québécois dans Laurier-Dorion lors d'une élection partielle. Elle est devenue à l'époque la plus jeune femme de l'histoire du Québec à occuper cette fonction. Elle a été défaite en 2007. Elsie Lefebvre, qui s'est ensuite lancée en politique municipale en se faisant élire comme conseillère dans le district de Villeray de 2009 à 2017 sous les bannières de Vision Montréal et de Coalition Montréal. Avant de devenir chroniqueuse et analyste politique pour les médias de Québécois, Mme Lefebvre, qui a été analyste politique à RDI, tout ça de 2018 à 2020. Le comté dans lequel elle se présentera est inconnu pour l'instant, mais selon les informations qui circulent, ce serait dans la région de Montréal. Son ancienne circonscription qui se trouve dans les quartiers Villeray et Parc Extension à Montréal est maintenant détenue par Andrés Fontecilla de Québec solidaire. Il briguera un nouveau mandat cet automne. Le Parti québécois qui a déjà annoncé que Kelly Lazo de la Vega, une ingénieure industrielle, y serait sa candidate pour l'élection cet automne. La coalition Avenir Québec, elle, mise sur Émile Parfionov, un jeune de 18 ans, tandis que les libéraux n'ont toujours pas annoncé qui les représenterait. Donc, un autre essai politique pour la candidate Elsie Lefebvre, qui sera candidate aux prochaines élections pour le Parti québécois.
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0: 28 juillet 2026. Bon début de journée, mesdames et messieurs, au microphone Rock Harvey. En France, le président Emmanuel Macron exhorte les pompiers à rester unis alors qu'ils continuent de lutter pour maîtriser un gigantesque incendie de forêt dans le sud-ouest du pays. Lors d'une visite au centre opérationnel départemental d'incendie et de secours à Bordeaux, M. Macron a averti les pompiers que l'opération sera longue. Il leur a fait savoir quelle devrait être leur priorité.
1: On va continuer d'apporter la bonne réponse sous l'autorité de la préfète, des autorités sanitaires locales, des expertises avec tous nos soignants qui sont là, mais de protéger les plus vulnérables, d'apporter les équipements pour tous les plus vulnérables. Et l'autre, c'est le suivi psychologique, parce qu'il y a beaucoup de gens très traumatisés. Et donc aujourd'hui et demain, on va vraiment s'assurer qu'on suit tout le monde.
0: Le pont international Gordie Howe a ouvert à la circulation automobile hier après des mois de polémiques autour des aspects financiers du projet. La famille Howe a été la première à traverser le pont qui a été nommé en l'honneur du légendaire joueur de hockey du hockey canadien, oui, des Red Wings de Détroit. Quelques minutes plus tard, ce fut au tour du premier camion de transport de marchandises, un véhicule appartenant à une entreprise de Tecumseh en Ontario qui transportait des pièces automobiles vers le Michigan. Les voitures et les camions de transport ont afflué en un flot continu pour effectuer leur première traversée. Une association représentant le secteur de l'horticulture ornementale du Québec renonce à son recours judiciaire contre les règlements limitant l'utilisation des pesticides dans 5 municipalités. L'Association des services en horticulture ornementale du Québec regroupe plus de 100 entreprises dont beaucoup fournissent des services décoratifs ou esthétiques pour l'entretien des pelouses. Elle affirme qu'elle veut collaborer avec les municipalités plutôt que de les poursuivre en justice. L'association avait déposé un pourvoi en contrôle judiciaire auprès de la Cour supérieure afin de contester la nouvelle réglementation sur les pesticides dans les municipalités de Saint-Hyacinthe, Granby, Beauharnois, Bromont et Plessisville. Un coup de feu a été tiré sur le consulat américain à Toronto tôt hier matin. Un peu avant 5 heures, des policiers présents dans le secteur ont entendu un coup de feu près du consulat des États-Unis au centre-ville de Toronto. Des agents ont par la suite retrouvé une douille à l'extérieur du bâtiment. La police de Toronto indique que la façade de l'édifice a été endommagée et qu'un véhicule suspect a été pris en chasse pendant un certain temps, mais que les forces de l'ordre ont dû se retirer pour des raisons de sécurité. Le premier ministre de l'Ontario, Doug Ford, s'est dit profondément révolté par cet incident. La Sûreté du Québec tente toujours de localiser Philippe Benoît, qui est maintenant considéré comme un suspect dans l'enquête sur l'homicide commis hier à Lac-aux-Sables en Mauricie, bien que les recherches et vérifications effectuées jusqu'à présent se sont concentrées dans ce secteur. Il est possible que le suspect se trouve ailleurs au Québec. La SQ peut d'ailleurs compter sur l'appui d'effectifs à travers toute la province, souligne la porte-parole Audrey-Anne Bilodeau.
2: Il y a plusieurs policiers ici à Lac-aux-Sables qui viennent d'un peu partout en province, dont des experts en recherche terrestre, des embarcations nautiques, des quadistes en VTT qui viennent d'un peu partout en province. Et on a des patrouilleurs également qui nous prêtent main forte. Donc, on a des effectifs qui ouvrent l'œil là, finalement sur tout le territoire de la Sûreté du Québec et voir dans les régions avoisinantes là, pour tenter de localiser M. Benoît le plus rapidement possible.
0: Selon la police, au moins 3 personnes ont échangé des coups de feu lors d'un festival gastronomique près de la Space Needle à Seattle au cours de la fin de semaine. La police estime qu'il y avait au moins 3 tireurs, un adolescent de 15 ans qui a été arrêté, une connaissance de 19 ans qui est décédée sur les lieux et au moins un autre suspect non identifié. La police indique que la fusillade pourrait être liée à des gangs. 2 autres personnes ont perdu la vie et au moins 4 autres ont été blessées. C'était les actualités de la presse canadienne.
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0: Contrairement à bien des endroits au Québec aujourd'hui, chez nous, on ne prévoit pas de pluie selon Environnement Canada. Généralement du soleil, 23 degrés avec humidex 28. Partiellement nuageux pour ce soir. Cette nuit, 15 degrés. Alternant soleil-nuage, mercredi 24, humidex 30. Passage nuageux pour la nuit de mercredi avec 16. Jeudi, alternant soleil-nuage, maximum 25. Soleil aussi pour vendredi 27. Et pour l'instant, on parle aussi de soleil pour samedi avec un beau 25. Actuellement, thermomètre à 16 degrés.

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2: On va parler de sport au tennis. La Canadienne Leilani Fernandez qui n'a pas perdu de temps pour évincer la Polonaise Magda Linette. Ça s'est terminé 6-1, 6-4 au premier tour du tournoi de tennis de Washington hier après-midi. La Québécoise âgée de 23 ans qui n'a jamais paru véritablement inquiétée par la joueuse de 34 ans. Elle a converti 4 de ses 7 balles de bris contre elle alors que Linette était incapable de réussir le moindre bris en 2 opportunités. Alors Fernandez qui doit participer au volet féminin de l'Omnium Banque Nationale à Toronto la semaine prochaine, va croiser le fer au deuxième tour avec la gagnante du match entre la Philippine Alexandra Ayala et la Chinoise Quinwen Zheng. De son côté, le Montréalais Gabriel Diallo, lui qui a perdu 7-5, 6-2 contre l'Américain Tristan Boyer à Los Cabos au Mexique en première ronde. Diallo qui a payé cher quand il n'a pas placé sa première balle de service en jeu. Il a remporté seulement 7 des 23 points disputés sur sa deuxième balle. Boyer qui a été 15 en 23 dans cette situation. Le champion en titre est l'Ontarien Denis Shapovalov, 8e tête de série. Il entamera la compétition mardi, aujourd'hui, donc face à Rinki Hijikata de l'Australie. On parle des Jeux du Commonwealth aussi ce matin. Les Québécois Lia Monica Fontaine et Félix Dolci qui ont remporté 2 des 3 médailles d'or canadiennes en gymnastique des Jeux du Commonwealth. Jordan Carroll complétant la récolte. Fontaine qui a obtenu 14 000 points au saut pour devancer l'Anglaise Abigail Martin et la Galloise Abigail Roper. Il s'agit de la 3e médaille de ces Jeux pour la gymnaste de 16 ans de St. Labyrinth Valleyfield après le bronze au concours complet et l'argent avec l'équipe canadienne au concours par équipe. Dolci a aussi mis la main sur sa 3e médaille des Jeux du Commonwealth avec l'or aux anneaux. L'athlète de 24 ans de Saint-Eustache a obtenu 13 766 points pour devancer son compatriote William Aymar et l'Australien James Hardy. Du côté du lancer du marteau, le Britanno-Colombien Ethan Katzberg a triomphé. Le double champion du monde et médaillé d'or des Jeux olympiques de Paris a réussi un lancer de 80,97 mètres, fracassant le record des Jeux du Commonwealth. Son compatriote Rowan Hamilton a remporté la médaille de bronze avec un lancer de 75,36 mètres. Il est 7h23 minutes. En musique, Johnny Arsenault, Abigail.

0: 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Voici maintenant le bulletin d'information régionale.
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2: Mario Cyr, bonjour.
3: Bonjour, Roch.
2: On commence avec le plan de gestion du banc rayé qui est accueilli avec tiédeur par des intervenants de la Gaspésie.
3: Oui, il s'agit d'un plan qui s'appuie sur un processus consultatif de 2 ans mené auprès des Premières Nations, des partenaires phoniques et des pêcheurs commerciaux. Il comprend 43 actions qui visent à améliorer les connaissances sur l'espèce, notamment les suivis de population et son interaction avec le saumon. Il s'agit de diffuser davantage d'informations sur le banc rayé et développer et promouvoir un accès responsable de la ressource. Cependant, ce plan ne prévoit aucun changement dans la pêche récréative du banc rayé ni aucune pêche commerciale. Rappelons que la présence de plus en plus importante de ce prédateur inquiète les intervenants phoniques et les pêcheurs commerciaux. Le président de la section régionale de la Fédération des chasseurs et pêcheurs, Alain Poitras, se dit déçu du plan. Son groupe militaire pour que la limite de 3 prises passe à 4 et que les contraintes liées à la taille du banc rayé soient levées.
4: Puis je peux voir que ça a pas été considéré. Fait que c'est sûr que ces deux-là qui ont pas été pris, ben ça nous a fait de quoi là. On aurait aimé ça qu'ils mettent ça comme on avait demandé, mais non. Ils devaient être encore en étude, j'imagine.
3: Le directeur de la ZEC Bonaventure, Ronald Cormier, accueille favorablement la création d'un premier plan de gestion. L'interaction entre le bar et les petits saumons sera davantage étudiée, mais il croit qu'il s'agit d'un dossier à long terme.
5: Et c'est accueilli favorablement. Par contre, ça va durer combien de temps, ces analyses-là, avant d'avoir des résultats? Un élément qu'on avait proposé au ministère, pas de limite de prise ni de limite de taille de capture dans le banc rayé sur les rivières à saumon. Ça n'avait pas été mis en application.
3: Au tournant des années 2010, environ 100 000 reproducteurs se trouvaient dans la rivière Miramichi, selon les estimations, et en 2025, ce chiffre est passé à 547 000.
2: Les paramédics de la Gaspésie espèrent profiter de l'entente de leurs collègues de la Fédération de la santé et des services sociaux signée en fin de semaine à Québec, avec Québec plutôt.
3: Oui, les ambulanciers de la Fédération ont conclu une entente de principe avec le gouvernement samedi en soirée, 3 ans après la fin de la convention collective. En Gaspésie, les négociations se poursuivent alors que la convention est échue depuis plus d'un an. Le vice-président de la Fédération des paramédics préhospitaliers du Québec, Jérémy Corneau-Landry, explique que ses membres de la Gaspésie ne sont pas touchés par cette annonce, mais il entend bien prendre connaissance du document.
6: Il faut comprendre que là, la CSM a eu une entente de principe avec un groupe de paramédics qui ne touche aucunement les paramédics de la Gaspésie, car ils ne sont pas CSM. Nous, à la Fédération, on n'a pas encore eu connaissance de qu'est-ce que c'était l'entente de principe, des modalités. On va attendre d'avoir le document, on va pouvoir l'analyser, on va pouvoir ensuite aussi le communiquer à nos membres, à savoir quels sont nos commentaires sur cette entente.
3: Et Jérémy Corneau-Landry espère bien que les négociations vont reprendre avec Québec pour régler un point important du litige, soit l'obtention du gouvernement d'un plan de retraite après 35 ans de service.
6: Le travail de paramédic, c'est un travail qui est pour nous très dur psychologiquement et physiquement. De dire qu'on peut pas partir à la retraite après 35 ans, c'est quand même un peu un non-sens. Le gouvernement se plaint que ceux-ci ne peuvent pas conserver leur paramédic, ont de la difficulté de rétention. Mais quand on sort de l'école avec un DEC à 20 ans, on espère en faire une carrière comme paramédic, mais force de croire que ces jeunes-là ne pourront pas prendre leur retraite avant 60 ans minimum.
3: Et les discussions portant sur les salaires, les avantages sociaux, les primes et la très grande majorité des dispositions normatives sont essentiellement réglées. La Fédération est toujours en attente d'un appel du Conseil du Trésor pour reprendre les négociations.
2: Saint-André de Restigouche est administré par la Commission municipale du Québec.
3: Oui, cette situation s'explique par le fait que la municipalité n'a plus assez de conseillers en fonction pour le quorum, donc pour prendre les décisions. C'est donc la commission qui remplace depuis le 17 juillet le conseil municipal et adoptera les résolutions pour que la municipalité puisse fonctionner normalement. Deux membres ont été désignés pour administrer la municipalité de façon provisoire. Il s'agit de Sylvie Pierrard et Joseph-André Roy. Pendant l'administration provisoire, il n'y a plus de séance du conseil et aucune décision ne sera prise sans l'aval de la commission. La commission précise qu'il ne s'agit pas d'une tutelle, mais plutôt d'une modalité exceptionnelle pour administrer la municipalité en attendant l'élection de nouveaux conseillers. Rappelons que les tensions sont vives depuis que Saint-André a décidé de se retirer du projet de regroupement municipal. Le conseil municipal n'est maintenant formé que de deux personnes, Sylvie Charest et Jean-Marie Saint-Onge. Ce dernier affirme réfléchir à son avenir sur son siège d'élu, tout comme la maire Jean-Paul Landry qui s'est déclaré lors d'une réunion du conseil épuisé par la situation. Et la maire a préféré ne pas commenter l'implication de la commission municipale, affirmant n'avoir eu aucun contact avec ses représentants.
2: Et Mario, la vie d'ébullition d'eau, ça demeure en vigueur du côté de Pointe-à-la-Croix.
3: Oui, c'est depuis vendredi, les citoyens sont invités à faire bouillir l'eau à gros bouillon pendant une minute avant consommation. Des tests ont révélé une faible présence de coliformes dans le réseau. Un nouvel échantillon est envoyé à Rimouski pour analyse et l'équipe municipale est en attente des résultats.
2: Merci beaucoup, Mario. À tantôt, 7h36.
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3: Oui, la Coupe du Monde qui vient tout juste de se terminer et on sait l'équipe de France qui aurait aimé se rendre pas mal plus loin que ça. Et on apprend ce matin que c'est Zinedine Zidane qui a été nommé sélectionneur de l'équipe de France pour succéder à Didier Deschamps. C'est ce qu'a annoncé aujourd'hui la Fédération française de foot, la FFF. Monsieur Zidane qui sera le sélectionneur de l'équipe de France pour les 4 années qui viennent, c'est ce qu'a déclaré le président de la FFF, Philippe Diallo, depuis le siège de la Fédération. Aux côtés de Zidane. L'ancien meneur de jeu, champion du monde en 1998 avec les Français, prend la suite de son ancien coéquipier Deschamps, sélectionneur depuis 2012, dont le mandat s'est achevé avec une 4e place au Mondial 2026 après un titre 2018 et une finale en 2022. Zinedine Zidane, qui a 54 ans aujourd'hui, était sans poste depuis 2021 et son 2e passage au Real Madrid. Dès février 2025, on a rencontré Zinedine Zidane, et on a pris contact avec lui pour lui proposer une mission à la tête de l'équipe de France. C'est ce qu'a dit M. Diallo aujourd'hui. Le numéro 10 aux 108 sélections avec l'équipe de France n'a entraîné qu'au sein du Real, où il a fini sa carrière de joueur et qu'il a dirigé à 2 reprises. Champion du monde en 1998 et d'Europe en 2000, Zizou, comme on l'appelle affectueusement, avait notamment guidé les Meringues vers un triplé de la Ligue des champions 2016, 2017 et 2018, la plus prestigieuse compétition européenne de clubs, un enchaînement inédit pour un entraîneur. Donc, son arrivée à la tête de l'équipe de France était attendue depuis longtemps, après avoir été évoquée à plusieurs reprises ces dernières années, notamment en 2018 et 2022, avant que Deschamps ne soit reconduit. Le premier rassemblement des Bleus du mandat Zidane aura lieu en septembre, avant la Ligue des Nations, avec un premier match en Turquie le 25 septembre prochain. Donc Zidane qui est officiellement nommé entraîneur de l'équipe de France.
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3: J'allais dire des nuages, c'est pas vrai pantoute, c'est généralement du soleil aujourd'hui avec un maximum de 23, humidex 28, partiellement nuageux ce soir cette nuit, 15 degrés. Alternant soleil-nuages pour mercredi, maximum 24, humidex 30, des passages nuageux pour la nuit de mercredi avec 16. Alternant soleil-nuages jeudi, maximum de 25, vendredi soleil 27, samedi soleil 25. Lever du soleil 4h55, le coucher va se faire à 20h06. Et actuellement, au thermomètre, ben écoutez, ça a-tu bougé depuis tantôt? On a 16 degrés toujours. En musique, Lou Adriane, Cassidy, valse frustrée.

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2: Juillet 2026, bon début de journée, mesdames et messieurs, au microphone Rock Harvey. En France, le président Macron exhorte les pompiers à rester unis alors qu'ils continuent de lutter pour maîtriser un gigantesque incendie de forêt dans le sud-ouest du pays. Lors d'une visite au centre opérationnel départemental d'incendie et de secours à Bordeaux, M. Macron a averti les pompiers que l'opération sera longue. Il leur a fait savoir quelle devrait être leur priorité.
3: On va continuer d'apporter la bonne réponse sous l'autorité de la préfète, des autorités sanitaires locales, des expertises avec tous nos soignants qui sont là, mais de protéger les plus vulnérables, d'apporter les équipements pour tous les plus vulnérables. Et l'autre, c'est le suivi psychologique, parce qu'il y a beaucoup de gens très traumatisés. Donc aujourd'hui et demain, on va vraiment s'assurer qu'on suit tout le monde.
2: Le pont international Gordie Howe a ouvert la circulation automobile hier après des mois de polémiques autour des aspects financiers du projet. La famille Howe a été la première à traverser le pont, qui a été nommé en l'honneur du légendaire joueur de hockey canadien des Red Wings de Détroit. Quelques minutes plus tard, ce fut au tour du premier camion de transport de marchandises, un véhicule appartenant à une entreprise de Tecumseh en Ontario qui transportait des pièces automobiles vers le Michigan. Les voitures et les camions de transport ont afflué en un flot continu pour effectuer leur première traversée. Une association représentant le secteur de l'horticulture ornementale du Québec renonce à son recours judiciaire contre les règlements limitant l'utilisation des pesticides dans 5 municipalités. L'Association des services en horticulture ornementale du Québec regroupe plus de 100 entreprises, dont beaucoup fournissent des services décoratifs ou esthétiques pour l'entretien des pelouses. Elle affirme qu'elle veut collaborer avec les municipalités plutôt que de les poursuivre en justice. L'association avait déposé un pourvoi en contrôle judiciaire auprès de la Cour supérieure afin de contester la nouvelle réglementation sur les pesticides dans les municipalités de Saint-Hyacinthe, Grand Bay, Beauharnois, Bromont et Plessisville. La Sûreté du Québec tente toujours de localiser Philippe Benoît, qui est maintenant considéré comme un suspect dans l'enquête sur l'homicide commis hier à Lac-aux-Sables, en Mauricie. Bien que les recherches et vérifications effectuées jusqu'à présent se sont concentrées dans ce secteur, il est possible que le suspect se trouve ailleurs au Québec. La Sûreté du Québec peut d'ailleurs compter sur l'appui d'effectifs à travers toute la province, souligne la porte-parole Audrey-Anne Bilodeau.
4: Il y a plusieurs policiers ici à Lac-aux-Sables qui viennent d'un peu partout en province, dont des experts en recherche terrestre, des embarcations nautiques, des quadistes en VTT qui viennent d'un peu partout en province. Et on a des patrouilleurs également qui nous prêtent main forte. Donc, on a des effectifs qui ouvrent l'œil là, finalement sur tout le territoire de la Sûreté du Québec et voir dans les régions avoisinantes là, pour tenter de localiser M. Benoît le plus rapidement possible.
2: Et selon la police, au moins 3 personnes ont échangé des coups de feu lors d'un festival gastronomique près de la Space Needle à Seattle au cours de la fin de semaine. La police estime qu'il y avait au moins 3 tireurs, un adolescent de 15 ans qui a été arrêté, une connaissance de 19 ans qui est décédée sur les lieux et au moins un autre suspect non identifié. La police indique que la fusillade pourrait être liée à des gangs. C'était les actualités de la presse canadienne.
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2: Généralement, c'est du soleil avec 23 degrés au thermomètre, humidex 28, partiellement nuageux pour ce soir, cette nuit, avec 15 degrés, alternant soleil-nuages demain, mercredi, 24 degrés, humidex 30, des passages nuageux pour la nuit de mercredi, 16, alternant soleil-nuages jeudi, 25 degrés, soleil vendredi, 27 et soleil aussi samedi pour avec 25 degrés. Donc, beaucoup de soleil s'en vient dans les prochains jours chez nous, dans la baie des Chaleurs. Le soleil qui s'est levé à 4h55 va se coucher à 20h06 et actuellement, thermomètre, 16 degrés.
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2: L'indice d'inflammabilité dans la baie des Chaleurs ce matin, il est élevé. En musique, Billy Joel.

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3: 8h14 minutes, mon invité, ben c'est pas la première fois que je le reçois. Vous le connaissez peut-être, vous vous en souvenez peut-être. Il s'appelle Guy Hort et c'est un, je dirais un athlète. Guy, bonjour.
4: Bonjour, ça va bien?
3: Je pense que oui, t'es un athlète parce que avec ce que tu viens de faire en fin de semaine, dont tu vas nous parler, là.
4: Oui.
3: Qu'est-ce que t'as fait en fin de semaine?
4: Ben, dans le fond, là, je me prépare pour la plus grosse course, je te dirais quasiment en Amérique du Nord, qui est l'UTCC 170, Ultra Trail Chic-Choc 170 km. C'est une course qui est linéaire, donc on part de l'accueil John à Matane, puis on traverse toute la Gaspésie jusqu'à arriver au gîte du Mont-Albert.
3: Okay.
4: Donc on fait la réserve faunique de Matane au complet, le parc national de la Gaspésie au complet, en 50 heures maximum.
3: OK, il y a un maximum de temps.
4: Ouais, t'as une barrière horaire. Puis la question qui brûle probablement sur les lèvres de tout le monde, c'est comment se préparer pour une course de même, hein?
3: Ben moi, je, oui, comment se préparer, mais t'as fait ça en fin de semaine au lieu de tondre ton gazon, toi.
4: Ouais. En fin de semaine, là, pensez à ce que vous faisiez. Probablement que je marchais ou je courais dans le bois. Fait que comment qu'on se prépare? C'est qu'on fait des week-end shocks, qu'on appelle. On fait pas 170 km à tous les mois avant une course comme ça. Le corps, il va lâcher complètement. Fait que qu'est-ce qu'on fait? C'est des week-end shocks. Fait que, j'ai fait samedi, dimanche, deux grosses sorties. Puis, dans le but de me préparer au maximum, parce que c'est une des courses les plus dures, on a fait, dans le fond, la première moitié de la course, donc la réserve faunique de Matane. Honnêtement, le rock, là, c'était difficile.
3: C'est, ouais, mais moi, j'ai vu passer des choses sur Facebook, sur ta page, là.
4: Ouais.
3: Il y avait du dénivelé au pied carré, là.
4: Ah non, c'était incroyable. Tu sais, les statistiques de ma fin de semaine au complet, là, si on combine le samedi puis le dimanche, j'ai fait 86 km. Puis 5477 mètres de dénivelé positif.
3: Hey, c'est haut, là.
4: Ben, j'ai checké un matin, puis Kilimanjaro, je pense, c'est 5800.
3: Oui, c'est ça que j'allais dire.
4: Ouais.
3: C'est l'équivalent d'un mont impressionnant, là.
4: Ouais.

0: Exact. Fait que, tu sais, dans le fond, ce qu'on a fait, c'est que le samedi, on a fait 44 km, 2300 mètres de dénivelé positif. On a couché au lac Matane, dans un abri. On n'avait pas de matelas. C'était, j'ai pas dormi ben ben, je vais être honnête avec toi.
1: T'as couché sur le dur.
0: Oh, ouais, sur du bois, là. Puis après ça, on a parti, après, dans le fond, après 45 km, on a parti, on a fait la section la plus difficile de la course, là. Honnêtement, Rock, là. J'en ai vu des sentiers, là.
1: Ouais.
0: Mais celle-là, là. Tu sais, c'est sauvage. Il y a des roches, des racines, t'es dans le bois. Ça monte, ça descend. Puis quand ça monte pas juste un petit peu. Ça monte à pic, là.
1: OK.
0: Fait que, tu sais, je suis content de l'avoir faite parce que j'ai pu un peu voir avant qu'est-ce qui m'attend avant la course.
1: Ben, c'est ça que j'allais te dire. C'est important de faire ce que tu viens de faire en 20 semaines pour se préparer mentalement à ce qui s'en vient.
0: Ah oui, oui.
1: Parce que disons que tu arrives là, tu seras arrivé là, dans quelques semaines, là. Tu commences avec ça, oublie ça.
0: Ouais. Puis tu sais, j'ai été bénévole il y a 2-3 ans, la première année. Puis moi, j'étais situé au 47e kilomètre.
1: Oui.
0: Puis quand les gens arrivaient, les gens étaient complètement détruits. Puis je comprenais pas parce que je me disais, ben voyons, ils se sont inscrits à une course de 170 kilomètres. Ben en fin de semaine, j'ai compris.
1: Oui, t'as fait ce chemin-là dans ta tête. Mais là, les gens se posent aussi la question... La motivation pour être crinqué comme ça, là, pour faire ça, ça vient de où?
0: Ben, c'est honnêtement, c'est vraiment à la base, c'est se dépasser. C'est de faire quelque chose que, quand tu regardes en arrière, tu dis, hey, je suis fier d'avoir fait ça. T'sais, juste en fin de semaine, là, mettons, pour une raison X, Y, je peux pas faire la course, ben, juste en fin de semaine, ce que j'ai fait, ça m'a fait comme, hey, Guy, t'es capable de faire ça. T'es
1: ouais.
0: capable de On a fait ce qu'on faisait en une journée. Les gens, les randonneurs, parce que on longe le sentier international des Appalaches. Les randonneurs, ce qu'on a fait en une journée, ça leur prend 4 à 5 jours.
1: Mais ils t'ont rendu compte.
0: Fait que, tu sais, de pouvoir avoir la capacité physique de le faire, tu sais, c'est le fun. Puis honnêtement,
1: C'est un objectif personnel aussi.
0: Wow,
1: c'est
0: ouais.
1: du dépassement de soi total.
0: Wow, ouais.
1: Mais t'avais le goût de faire ça à l'âge que t'as. T'étais rendu là.
0: Ouais, je vais être capable de le dire. Je l'ai fait dans ma vie.
1: C'est ça. Exact. Ouais. Exact. Ouais. Ben, c'est intéressant. Puis là, c'est quelle date, là, pour l'Ultra Trail qui s'en vient, là?
0: Là, c'est du 21 au 23 août.
1: OK.
0: On décolle le vendredi à 14 heures. Puis on a jusqu'à dimanche 4 heures pour aller rejoindre le Gilles du Mont-Albert.
1: OK. En fin de semaine, tu es avec quelqu'un qui est aussi craqué que toi.
0: Ouais, tu dirais même un petit peu plus. Lui, dans le fond, il veut vraiment compétitionner. C'est quelqu'un de Montréal.
1: Oui.
0: Puis non seulement il a fait 86 km samedi, dimanche, mais j'ai vu un matin qu'il s'est tapé un autre 75 km dans le parc de la Gaspésie aujourd'hui.
1: Il a dit, on va finir ça comme ça, mollo, ouais. avec un petit 75.
0: Ouais. Mais pour être honnête, Rock, mes jambes allaient super bien.
1: Ben oui, parce que la dernière fois que t'es venu en studio, ça fait quoi, 2 mois peut-être?
0: Un mois.
1: Mais t'avais eu...
0: une blessure.
1: Oui, puis ça t'avait déçu, là.
0: Ouais, vraiment, vraiment. Puis ce qui m'a le plus freiné, puis c'est ce que j'emporte avec moi comme bagage d'apprentissage, c'est mes pieds.
1: OK.
0: Ah, j'avais tellement mal aux pieds. Mes orteils, mes souliers étaient un peu trop longs, puis mes orteils, quand je descendais, venaient taper.
1: Oh!
0: Fait que là, je le sais.
1: Là, tu vas ajuster ça, là.
0: Oui. Là, j'ai vraiment comme trouvé des façons de taper mes pieds, des bons souliers, les bons bas. Tu sais, chaque détail est important.
1: Chaque petit détail font que ça en fait un gros à un moment donné, puis
0: oui.
1: Ça peut être agaçant.
0: Oui.
1: Donc, tu vas régler ça. Ben, c'est pour ça que la préparation est si importante.
0: Non. Tu sais, les gens, ils voient ça gros, mais. Quand tu te prépares, tu sais, on divise ça dans notre tête, puis tu sais, les gens vont toujours dire c'est le conditionnement physique. Tu sais, oui, le conditionnement physique est important.
1: Oui.
0: Mais dans des courses comme ça, c'est plein de choses. C'est le mental, tu sais, la motivation justement. C'est-tu des motivations qui sont externes? C'est-tu pour les autres, tu le fais? C'est-tu pour x y raison qui est pas propre à toi ou c'est intérieur?
1: Mm.
0: C'est la nutrition, l'hydratation, le frottement. Tu sais, le frottement est il y a quelqu'un, quand j'étais bénévole, qui a arrêté à cause que ses parties intimes étaient trop... frottaient trop.
1: Oh!
0: Ouais, fait que
1: on parle d'irritation.
0: Ouais.
1: Majeur.
0: Ouais, fait que tu sais, il peut tellement arriver de choses.
1: Mais c'est ça, c'est toutes des petites choses qu'on pense pas quand tu le fais pas.
0: Ouais.
1: Toi, tu t'es au courant, là.
0: Oh, ouais.
1: Tu seras pas irrité aux mauvaises places.
0: Oh, non, non, non.
1: Puis là, en fin de semaine, là, il me semble qu'il a fait chaud.
0: Ah, il a fait chaud. Il a fait
1: Je veux
0: chaud,
1: dire, comment ouais. tu ouais. te sentais d'un sentier?
0: Ah, il a fait chaud. Dans le fond, là, pour ce qui est de l'hydratation, là, j'avais deux flasques de 500 ml sur moi.
1: Ouais.
0: Les deux étaient remplis de sucre puis d'électrolytes. Donc, tu sais, du sodium, tout ça. Puis dans mon dos, j'avais 1,5 litres. Puis en plus, dans mon sac, je m'avais apporté une gourde avec un bouchon filtrant.
1: OK.
0: Fait que le but, c'était dans le fond, on décollait avec 2,5 litres d'eau. En cours de chemin, on se remplissait au complet. Puis on continuait comme ça. Fait que tu sais, dans le fond, tu prends le bouchon filtrant, puis l'eau vide. Parce que tu peux pas prendre l'eau... C'est dangereux.
1: Bon, ouais, en plus, là, ça, c'est un autre détail qu'il faut penser. Puis tu peux pas partir avec 14 litres d'eau dans ton pack-sac.
0: Ben alors, c'est bizarre.
1: C'est ça aussi, là. Ouais. Mais moi, ça m'impressionne. Donc, on se donne rendez-vous, Guy.
0: Après.
1: Ouais. On va déjà se booker. C'est du 21 au 23.
0: Ouais.
1: Bon, on va te donner un petit peu de temps, là.
0: Ouais.
1: Mais la bonne nouvelle, je trouve, c'est au niveau de ta jambe, là. T'as pas eu mal cette fois-ci, là.
0: Non, non, non, zéro. Puis... C'est ça que ça m'a impressionné, tu sais, mes jambes étaient bonnes jusqu'à la fin, là, tu sais.
1: Ouais.
0: On a commencé à 6h30 le matin de dimanche, puis à 6h30, c'était notre dernière grosse montée, on montait 300 mètres, puis j'avais encore les jambes, là.
1: Ouais.
0: Fait que, tu sais.
1: Bon, les gens qui nous écoutent, là, actuellement, allez faire le sentier Carleton-Maria.
0: Ouais.
1: Hein?
0: Ouais.
1: Pour
0: les gens de la place, là.
1: Ben oui.
0: Qui connaissent la Taguine.
1: Oui, la Taguine.
0: OK.
1: Ah oui, qui monte.
0: Oui, bon. Mais imaginez que c'est 13 fois que tu montes, tu descends la Taguine.
1: Ouais, OK.
0: Dans la journée.
1: Moi, juste une fois, j'en ai assez, Guy. Parce que je la connais, la Taguine, et quelque chose.
0: Ouais, ouais.
1: Je l'ai pas fait souvent, j'aime mieux faire les perlas.
0: Ouais.
1: Je sais pas pourquoi. Mais trouvez votre motivation dans ce que Guy fait actuellement, puis chacun y va à sa vitesse. Ah, ouais. Ouais. On a déjà parlé, toi, t'as décidé de faire ça, mais c'est personnel.
0: Ah, ouais.
1: Mais tu juges pas les gens qui en font moins ou qui en font plus. Vraiment. Tu le fais pour toi, puis c'est ce que je trouve beau dans ton objectif. Donc, on se donne rendez-vous à la fin. Ça donne bien. Moi, je vais revenir de vacances le 24. Donc, on se voit dans cette semaine-là.
0: Ben oui, ben oui.
1: Merci beaucoup, Guy Hort.
0: Merci à toi.
1: Puis, bon succès.
0: Merci.
1: Mais j'en doute pas.

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8: Oui, Mario Cyr, bonjour.
9: Bonjour, Roch.
8: Nouvelle détection de requins blancs dans le golfe.
9: Oui, un requin blanc a été détecté à l'est de l'archipel de Medlino la semaine dernière. Il s'agit du troisième à être détecté dans ce secteur. Il s'agit d'une femelle de 458 kg et d'une longueur de 3,6 mètres. La bête, surnommée Ernst, a été balisée le 4 octobre dernier au large de la Nouvelle-Écosse, près de Mount Bay, et depuis ce jour, elle a parcouru plus de 10 000 km sur la côte est américaine et canadienne, en plus de s'être rendu jusqu'à la Nouvelle-Orléans dans le golfe du Mexique. Deux autres requins blancs, Nori et Webster, ont aussi été localisés dimanche et lundi dans le golfe du Saint-Laurent, tandis qu'un troisième, Cross, a été détecté la semaine dernière entre la péninsule gaspésienne et l'île d'Anticosti.
8: Le plan de gestion du bar rayé est accueilli avec tiédeur par des intervenants de la Gaspésie.
9: Oui, il s'agit d'un plan qui s'appuie sur un processus consultatif de 2 ans mené auprès des Premières Nations, des partenaires phoniques et des pêcheurs commerciaux. Il comprend 43 actions qui visent à améliorer les connaissances sur l'espèce, notamment les suivis de population et son interaction avec le saumon, diffuser davantage d'informations sur le bar rayé et développer et promouvoir un accès responsable à la ressource. Cependant, ce plan ne prévoit aucun changement dans la pêche récréative ni aucune pêche commerciale. La présence de plus en plus importante de ce prédateur inquiète les intervenants fauniques et les pêcheurs commerciaux. Le président de la section régionale de la Fédération des chasseurs et pêcheurs, Alain Poitras, se dit déçu du plan. Son groupe militait pour que la limite de 3 prises passe à 4 et que les contraintes liées à la taille du barillet soient levées.
10: Puis je peux voir que ça a pas été considéré. Fait que c'est sûr que ces deux-là qui ont pas été pris, ben ça nous a fait de quoi là. On aurait aimé ça qu'ils mettent ça comme on avait demandé, mais non. Ils devaient être encore en étude, j'imagine.
9: Le directeur de la ZEC Bonaventure, Ronald Cormier, accueille favorablement la création d'un premier plan de gestion. L'interaction entre le bar et les petits saumons sera davantage étudiée, mais il croit qu'il s'agit d'un dossier à long terme.
11: C'est accueilli favorablement. Par contre, ça va durer combien de temps, ces analyses-là, avant d'avoir des résultats. Un élément qu'on avait proposé au ministère, pas de limite de prise ni de limite de taille de capture dans le bar rayé sur les rivières à saumon. Ça n'avait pas été mis en application.
9: Au tournant des années 2010, environ 100 000 reproducteurs se trouvaient dans la rivière Miramichi, selon les estimations, et en 2025, ce chiffre est passé à 547 000.
8: Les paramédics de la Gaspésie espèrent profiter de l'entente de leurs collègues de la Fédération de la santé et des services sociaux signée ce week-end avec Québec.
9: Oui, les ambulanciers ont conclu une entente de principe avec le gouvernement samedi en soirée, 3 ans après la fin de leur convention collective. En Gaspésie, les négociations se poursuivent alors que la convention collective est échue depuis plus d'un an. Le vice-président de la Fédération des paramédics préhospitaliers du Québec, Jérémy Corneau-Landry, explique que ses membres de la Gaspésie ne sont pas touchés par cette annonce, mais il entend bien prendre connaissance du document.
12: Il faut comprendre que là, la CSM a eu une entente de principe avec un groupe de paramédics qui ne touche aucunement les paramédics de la Gaspésie, car ils ne sont pas CSM. Nous, à la Fédération, on n'a pas encore eu connaissance de qu'est-ce que c'était l'entente de principe, des modalités. On va attendre d'avoir le document, on va pouvoir l'analyser, on va pouvoir ensuite aussi le communiquer à nos membres, à savoir quels sont nos commentaires sur cette entente.
9: Jérémy Corneau-Landry espère bien que les négociations vont reprendre avec Québec pour régler un point important du litige, soit l'obtention du gouvernement d'un plan de retraite après 35 ans de service.
12: Le travail de paramédic, c'est un travail qui est pour nous très dur psychologiquement et physiquement. Puis de dire qu'on peut pas partir à la retraite après 35 ans, c'est quand même un peu un non-sens. Le gouvernement se plaint que ceux-ci ne peuvent pas conserver leurs paramédics, qu'on a de la difficulté de rétention. Mais quand on sort de l'école avec un DEC à 20 ans, on espère en faire une carrière comme paramédic, mais force de croire que ces jeunes-là ne pourront pas prendre leur retraite avant 60 ans minimum.
9: Les discussions portant sur les salaires, les avantages sociaux, les primes et la très grande majorité des dispositions normatives sont essentiellement réglées.
8: Et Saint-André de Restigouche est administré par la Commission municipale du Québec.
9: Oui, cette situation s'explique par le fait que la municipalité n'a plus assez de conseillers en fonction, donc pour le quorum, pour prendre les décisions. C'est donc la Commission qui remplace depuis le 17 juillet dernier le conseil municipal et qui adoptera les résolutions pour que la municipalité puisse fonctionner normalement. 2 membres ont été désignés pour administrer la municipalité de façon provisoire. Il s'agit de Sylvie Pierrard et Joseph-André Roy. Pendant l'administration provisoire, il n'y a plus de séance du conseil municipal et aucune décision ne serait prise sans l'aval de la commission. Rappelons que les tensions sont vives depuis que Saint-André a décidé de se retirer du projet de regroupement municipal. Le conseil n'est maintenant formé que de deux personnes, Sylvie Charest et Jean-Marie Saint-Onge.
8: Mario Cyr, merci beaucoup. Merci. Je te souhaite une belle journée. On se parle demain matin, 8h37.
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0: Il est 8h45 minutes, c'était Roxane Bruno. Pourquoi j'écris? 28 juillet 2026. Oui, je vais vous quitter ce matin avec une jolie météo parce que on prévoit beaucoup de soleil pour les prochains jours dans la baie des Chaleurs. Contrairement à bien des parties du Québec, des secteurs où on annonce la grosse pluie dans l'ouest du Québec, Gatineau. Ça devrait tomber pas pire aujourd'hui. Mais chez nous, c'est du soleil aujourd'hui, 23 degrés, humidex 28. Demain, alternant soleil-nuage, 24, humidex 30. Jeudi, alternant soleil-nuage, 25. Du soleil pour vendredi, 31 juillet, avec 27. C'est du soleil aussi pour samedi, le 1er août, avec un maximum de 25 degrés. Le soleil qui s'est levé ce matin à 4h55 va se coucher à 20h06. Et pour ce qui est des normales saisonnières, maximum 24, minimum 13 et c'est toujours 16 degrés actuellement au thermomètre. Je vous souhaite une excellente journée. Moi, je m'en vais faire un petit tour du côté de chez Real Pitre Sport aujourd'hui en reportage de 10h à 13h parce que c'est la vente chapiteau. Alors, on vous invite à venir faire un petit tour. Je serai là de 10h à 11h. On peut venir me serrer la main. Ça va me faire plaisir de jaser avec vous aussi. Il est 8h46. C'est Pénélope Garon qui sera avec vous à compter de 10h et Louis-Philippe Morin, lui, à 15h pour la dernière période. Bonne journée tout le monde. Je vous retrouve demain matin. Prenez soin de vous.
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3: 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Vous avez jusqu'au 7 septembre pour transmettre votre candidature, CV et lettre de motivation en mentionnant le nom du poste et le code de référence. 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
0: Perdu, le jeudi 23 juillet, sur la plage entre le camping et le bar à choix derrière l'église à Paspébiac, une petite chienne noire et blanche qui répond au nom de Dixie. Elle pèse environ 6 livres et elle ressemble à un caniche. On peut l'approcher facilement et elle est gourmande. Elle a un collier avec le numéro de téléphone de la propriétaire. Si retrouvée, contactez Ginette au 514-452-1440. À vendre, une toilette neuve a été achetée au montant de 200 $ en fin juin, mais elle n'a pas été utilisée car elle ne convenait pas aux acheteurs. À vendre pour 40 $ Contactez Monique au 418-759-1346.
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Bonjour tout le monde, comment allez-vous ce matin? Il est 10h en ce mardi 28 juillet. C'est Pénélope Garon au microphone d'ici l'horizon. On est ensemble pour les deux prochaines heures. Très heureuse d'être de retour avec vous aujourd'hui. Plaisir renouvelé d'ailleurs au quotidien. Un beau début de journée aujourd'hui, même si c'était un petit peu couvert, mais c'est ce qu'on prévoyait. Des nappes de brouillard qui vont se dissiper. C'est déjà commencé. On devrait avoir une très, très belle journée en ensoleillé aujourd'hui, maximum de 23 degrés, mais avec l'humidex, on aurait un ressenti de 28. Là, on parle d'été, de juillet, de chaleur. Ce soir et cette nuit, des nuages, encore une fois, des nappes de brouillard qui vont se former au cours de la nuit. Ça va se dissiper, mais seulement demain matin. Alternance de soleil et de nuages pour demain. Une autre belle journée avec un maximum prévu de 24. Humidex qui pourrait atteindre les 30 degrés pour demain. Et pour jeudi, encore une fois, c'est une très, très belle journée. En fait, ce sera une belle semaine. Tant mieux pour tous ceux et celles qui sont en vacances. Alternance de soleil et de nuages pour jeudi avec un maximum de 25. Il fait 16 degrés en ce moment sur la baie des Chaleurs. Et lorsque je regardais l'évolution de la journée, ça va évoluer degré par degré, tranquillement, pas vite. On devrait atteindre le summum 23-24 aux alentours de 16h cet après-midi. À 10h45, on vous parle de l'ensemble des événements qui se déroulent à Bonaventure. Belle programmation pour toute la famille, pour tous les goûts aussi. Le directeur de la culture sera avec nous à 10h45. Bienvenue à Ici l'Horizon.

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À travers les époques et ça ne prend pas un ride, les chansons de Daniel Bélanger. Il y a tant à faire, c'est peut-être pour ça qu'il y a de plus en plus de gens qui ne prennent plus de longues vacances, mais ce qu'on appelle une nouvelle tendance, semble-t-il, les micro-vacances, donc des longues fins de semaine durant l'été où on prend un 4 jours, on prend les vendredis, lundis, beaucoup, nous dit-on dans cet article de la presse, chez les entrepreneurs notamment, ou des gens qui se disent, ben, si je prends 2 semaines de vacances, je vais être stressée parce que de toute façon, il faut que j'aille voir mes courriels au quotidien. C'est peut-être un des problèmes avec notre hyper-connexion, le fait d'avoir des cellulaires toujours dans nos mains et qui sont branchés bien souvent avec nos courriels de travail. Donc, est-ce que cette façon-là, pose la journaliste Maude Goyer, est-ce que le fait de prendre de petites vacances plutôt que de partir 2 ou 3 semaines, ça nous permet vraiment de décrocher. Elle donne l'exemple d'un analyste de données de 38 ans qui travaille dans le milieu bancaire, qui lui étale ses congés au fil de l'année. Donc, il prend des longs week-ends l'été. Il se garde des congés pour la fin de l'année, donc quand la période des fêtes arrive, parce qu'il dit c'est vraiment là que j'ai besoin de récupérer. Mais lui, il s'appelle Jean-François Brien Lessard, il n'a pas d'enfant. Est-ce que le cerveau récupère de la même façon après 3 jours qu'après 2 semaines? Il y a un professeur de l'Université de Sherbrooke qui dit que les micro-vacances, c'est utile, ça permet de décrocher rapidement, c'est bon pour la productivité, mais ça ne permet pas de se ressourcer. Ça fait du bien, mais ça te permet pas les mêmes bénéfices qu'une véritable coupure. Puis, il prend un exemple. Souvent, les gens, après 2 semaines de vacances, disent, la première semaine, j'ai décroché, mais le vrai repos, le vrai ressourcement, c'est venu dans la 2e semaine, parce que là, j'avais vraiment décroché. Il ne dit pas que les micro-vacances ou les petites vacances des 3 jours, des 4 jours, que c'est mauvais, mais ça ne remplace pas les vacances de 2 semaines. Est-ce qu'il y a une durée idéale de vacances? Pas vraiment, répond un autre professeur au département de management au HEC Montréal. Il y a des différences individuelles. Il n'y a pas un modèle uniforme pour tout le monde. Ça dépend aussi. Il y a des gens qui ont beaucoup de vacances. Je pense notamment aux enseignants. Eux, ils ont leur blitz l'été. Il y a ceux qui ont des enfants. C'est sûr que si vos enfants vont à l'école, à la garderie, vous avez peut-être le goût aussi de leur donner une pause à eux de plus de quelques jours, les sortir de ces routines qui peuvent être fatigantes aussi pour les enfants, les routines de camp de jour, garderie, etc. Donc, si justement il y a de plus en plus de gens qui prennent de ces petites vacances, ce qu'on dit, ce qu'observent les chercheurs, c'est il y a, comme je vous disais, cette hyperconnectivité qu'on a aujourd'hui, mais aussi le télétravail, flexibilité des horaires, donc il y en a chez les entrepreneurs aussi. On trouve qu'on vit pas le milieu de travail de la même façon. Il y a un lien plus étroit entre la vie professionnelle et la vie personnelle. C'est peut-être ce qui amène de plus en plus de gens à opter pour ce type de vacances-là. Il y a d'autres personnes qui sont interrogées, entre autres avec des enfants. On leur dit non, c'est vraiment important de pouvoir être avec nos enfants, de retrouver cette communion avec eux. Et il y a un des chercheurs qui dit la 3e semaine, pour ceux qui ont la possibilité, la chance d'avoir 3 semaines, c'est qu'une fois qu'on a décroché, qu'on s'est ressourcé, mais la 3e semaine, souvent, elle permet à l'esprit de vagabonder. Et c'est là qu'on peut plus avoir un recul sur peut-être notre vie professionnelle, peut-être se dire, OK, il y a des choses qui fonctionnent pas, mon horaire, et je suis trop sollicitée, qu'est-ce que je vais faire pour changer les choses? Ou si vous avez des projets qui sont en train de cogiter, que c'est parfois dans la 3e semaine que là, vous allez avoir de très, très bonnes idées, des idées novatrices, ou voir le problème d'un autre angle et avoir des solutions. Ce que dit le chercheur, entre autres, c'est uniquement en étant reposé qu'on peut vraiment avoir la capacité de réfléchir
autrement. Donc, article très intéressant de Maude Goyer dans la presse de ce matin. Et parlant de vacances, voici les trois accords. Toujours les vacances avec aussi Cœur de Pirate.

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11: Bon avant-midi à tous et à toutes. Le plan de gestion du barrayer est accueilli avec tiédeur par des intervenants de la Gaspésie. Ce plan s'appuie sur un processus consultatif de 2 ans mené auprès des Premières Nations, des partenaires fauniques et des pêcheurs commerciaux. Il comprend 43 actions. Le président de la section régionale de la Fédération des chasseurs et pêcheurs, Alain Poitras, se dit déçu du plan. Son groupe militait pour que la limite de 3 prises passe à 4 et que les contraintes liées à la taille du barrayer soient levées. Le directeur de la ZEC Bonaventure, Ronald de Cormier, accueille favorablement la création d'un premier plan de gestion. L'interaction entre le barrayer et les petits saumons sera davantage étudiée, mais il croit qu'il s'agit d'un dossier à long terme. Les paramédics de la Gaspésie espèrent profiter de l'entente de leurs collègues de la Fédération de la santé et des services sociaux signée ce week-end avec Québec. Les ambulanciers ont conclu une entente de principe avec le gouvernement samedi en soirée. Le vice-président de la Fédération des paramédics préhospitaliers du Québec, Jérémy Corneau-Landry, explique voilà que ses membres de la Gaspésie ne sont pas touchés par cette annonce, mais il entend bien prendre connaissance du document. Et Espace Napaga de Pablo Mills lance une nouvelle exposition permanente. Ben voilà, le bulletin complet vous sera présenté à 11h30.
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0: On écoutait Dumas et le soleil à son zénith. C'est pas mal ça, cette semaine, le soleil à son zénith en pleine semaine de la construction et dans un souci de vous faire découvrir les différentes municipalités de la Baie des Chaleurs et des activités que ces différentes localités présentent. On fait le tour un peu et quand je regardais ce qui se passait dans la Baie des Chaleurs cette semaine, je me suis vraiment attardée sur la ville de Bonaventure parce qu'il y en a pour tous les goûts et à tous les jours. Et pour en parler, on va faire le tour de tout ça avec David Roy. Il est le directeur des loisirs, de la culture, du tourisme et de la vie communautaire. On a l'impression que c'est peut-être juste lui qui travaille à la ville tellement il porte de chapeau. David Roy, bonjour.
1: Bonjour, Mme Garon.
0: Merci d'être là aujourd'hui avec nous. C'est quand même assez fascinant tout ce que vous présentez sur votre territoire. Je ne sais pas si c'est comme ça chaque semaine, mais cette semaine, il y a beaucoup de choses. On va commencer par aujourd'hui. Donc, David, pour le 28 juillet, que proposez-vous aux gens de la région?
1: Oui, ben c'est une première à Bonaventure aujourd'hui, le mardi 28 juillet. Il y a une soirée d'improvisation à la halte routière, là, près du bureau d'information touristique à Bonaventure.
0: D'accord.
1: Une soirée d'improvisation tout à fait gratuite pour les citoyens. C'est ouvert à tous. Dès 19h, les gens peuvent apporter leurs chaises. C'est des improvisations gaspésiennes là, qui ont déjà, justement, là, fait une prestation là dans le coin de Carleton-sur-Mer dernièrement à l'extérieur.
0: Oui, oui.
1: Ils se déplacent maintenant à Bonaventure pour faire découvrir un peu l'improvisation, donner le goût aux jeunes d'en faire, autant aux gens d'ici, les touristes qui sont de passage. Là, c'est un rendez-vous à 19h ce soir.
0: Oui, puis on a du talent en Gaspésie. Nos improvisateurs sont de très beaux, très hauts niveaux. Est-ce que c'est tout pour aujourd'hui? C'est ce que tu voulais nous présenter, David?
1: Oui. Dans le fond, l'improvisation, là, c'est ce soir à 19h. Ouais,
0: oui.
1: À la halte routière à la ville de Bonaventure.
0: Parfait. Si on y va pour demain, mercredi, il y a entre autres Alex Aspiro et les Bocs.
1: Oui, tout à fait. Bon, les classiques 5 à 7 à la halte, là, qui sont arrivés à la ville de Bonaventure l'année dernière, en 2025. Mercredi soir, dès 17h, Alex Aspiro, en première partie, multi-instrumentaliste, va vous proposer de la musique rock en formule acoustique qui vont partir là, de Beatles, Nirvana, Green Day. Ensuite, en deuxième partie, le groupe Les Bocs, qui est un groupe très apprécié dans les alentours ici dans la Baie des Chaleurs et à Bonaventure. Dans un esprit festif, la formation va interpréter des chansons qui ont marqué le Québec d'hier à aujourd'hui.
0: Donc
1: un rendez-vous à la halte routière. Demain soir, dès 17h, il va y avoir des kiosques sur place, Microbrasserie La Belle Aventure, la boulangerie La Pétrie, Distillerie des Marigots, le Duc de Corneille de Bonaventure. C'est un spectacle présenté en compagnie de 132 BPM qui nous aide à planifier les événements.
0: Oui, et le site est exceptionnel aussi, il faut le mentionner. Hein? Quand on parle de halte routière, là, on est bien servi à Bonaventure chez vous. Le site est très, très beau aussi.
1: Tout à fait, avec une belle vue à l'arrière sur le Parachois. Vous êtes invité là. L'activité est gratuite. Il y a de la consommation sur place, possibilité de prendre une petite pizza de La Pétrie, des hot dogs, Nick de Corneille. Là, c'est vraiment, on va dire en vrai gaspésien, là, c'est vraiment un beau spot.
0: Exactement. Allons-y pour jeudi, parce que là aussi, ça commence à 17h. Et là, on ne parle pas de 5 à 7, mais on parle de 5 à tard.
1: Ben oui,
0: j'aime ça.
1: C'est le fun à Bonaventure, c'est qu'il y a beaucoup de partenariats.
0: Oui.
1: Les commerces, les entreprises font vraiment partie intégrante de la vie culturelle à Bonaventure. Donc, le jeudi, on se déplace du côté de la microbrasserie La Belle Aventure pour un spectacle là, en formule duo de Gus et Bobby Major qui vont faire monter vraiment une soirée énergique du country acadien, classique anglophone. Ils vous invitent à venir chanter, danser et prendre un petit jus de pomme avec eux du côté de la microbrasserie La Belle Aventure. La microbrasserie vous attend dès 17h. Bière sur place, de la bonne bouffe, excellente musique. Donc, microbrasserie de la Belle Aventure, le 30 juillet, jeudi, dès 17h. Le show va débuter aux alentours de 18h. Là, puis c'est une autre belle collaboration entre la microbrasserie et 132 BPM. Donc, un 5 à 14 à la microbrasserie de la Belle Aventure demain.
0: Et ceux qui ont des enfants sont servis aussi le 30 juillet, oui. Un spectacle familial. Ça, c'est à compter de 19 heures.
1: Oui, c'est du côté là, du théâtre de la Petite Marée.
0: Oui.
1: C'est ce que vous vouliez dire.
0: Oui.
1: C'est du théâtre de la Petite Marée, tout près de la microbrasserie en face, là, dans le Centre Bonaventure. Le théâtre de la Petite Marée, encore une fois, revient avec des pièces de théâtre familiales très appréciées là, sur le territoire. Le théâtre de la Petite Marée, qui est un des seuls théâtres jeunes publics dans l'Est du Québec, revient à chaque année avec des créations époustouflantes. Les gens apprécient. Donc, dès 19h, du côté du Centre Bonaventure, sur l'avenue Grand Pré, le théâtre de la Petite Marée revient encore cette année avec des belles présentations pour le jeune public.
0: Tout à fait. C'est toujours de qualité. Et cette année, on présente Au bout, là-haut. Donc, c'est à voir là, si vous êtes en famille, si vous avez des tout-petits. Mais ils font toujours, je trouve, le théâtre de la Petite Marée, des spectacles pour enfants qui sont tout aussi plaisants pour les parents qui les accompagnent aussi. Ils ont ce souci-là également. Est-ce qu'on passe à vendredi, David?
1: Oui, tout à fait.
0: Allons-y.
1: Bon, ben tout à fait. Ben, du côté de vendredi, on se déplace un petit peu plus loin dans Bonaventure. On va du côté de ces Sim Aventure.
0: Oui.
1: Nos amis Sim Aventure sont revenus cette année avec une programmation là, de musique pendant l'été. Ce vendredi, c'est DJ Souka de son côté qui vous invite dès 19h à jusqu'à 21h sur la terrasse de Sim Aventure dans un spectacle à admission gratuite. Les gens sont invités à apporter leur consommation, amener leur énergie. DJ Souka vous invite là, une ambiance rassembleuse sur la piste de danse. Il va vous faire découvrir différents hits de son côté. Il invite les gens de la Baie des Chaleurs, les touristes à venir danser avec lui. Donc, DJ Souka, dès 19h à Sim Aventure, là, ce vendredi. Donc, c'est une invitation, une belle collaboration encore avec Sim Aventure. Ils sont heureux de vous offrir de nouveau des spectacles cette année. Donc, ça grouille à Bonaventure.
0: Ben exactement. Peut-être en terminant, David, là, on parle de cette semaine. Ça m'a frappé comme il y avait beaucoup de choses. Mais entre autres, il y a les 5 à 7, ça revient chaque semaine, ça. Donc, tout au long de l'été, là, on peut se rendre et voir ce que vous présentez, ce que vous offrez à la population à Bonaventure.
1: Tout à fait. Les 5 à 7, c'est une formule qui revient tous les mercredis de l'été. Là, on fait un beau petit clin d'œil au chapeau à nos artistes.
0: Oui.
1: Qui a eu lieu pendant plusieurs années dans la Baie des Chaleurs. On est revenu avec une formule un peu plus familiale. Deux jours, les gens arrivent, apportent leur technique, peuvent venir s'asseoir, peuvent justement profiter des commerces locaux sur place. Ambiance décontractée, 5 à 7, on vient jaser, écouter la bonne musique en même temps. C'est une ambiance très familiale, mais qui plaît beaucoup aux gens d'ici, aux touristes de passage. Puis c'est situé à un endroit que on ne manquera pas, la halte routière, on la croise en passant. Si on va du côté est ou du côté ouest de notre 132, là, on va voir la belle halte routière puis les beaux spectacles en passant.
0: David Roy, je rappelle que vous êtes le directeur des loisirs, de la culture, du tourisme et de la vie communautaire. Merci beaucoup d'avoir été là.
1: Un grand merci.
0: Merci, bon été, bye bye.

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il est 11h02 en ce mardi 28 juillet. Vous êtes dans la deuxième heure d'Ici l'horizon. C'est toujours Pénélope Garon au microphone. 17 degrés en ce moment sur la baie des Chaleurs. On a pris un tout petit degré depuis le début de l'émission. Le soleil qui veut vraiment percer les nuages. Il y a comme toujours un petit voile dans l'air, mais tranquillement, pas vite, ça devrait se dissiper. On prévoit une très, très belle journée ensoleillée. J'aurai pour vous un bulletin météo complet d'Environnement Canada dans quelques minutes. N'hésitez pas à nous écrire animation@commercial.com si vous avez des sujets que vous aimeriez que l'on aborde à l'émission, des invités que vous aimeriez entendre. Ça nous fait toujours plaisir de vous lire. Vous pouvez aussi nous écrire via l'outil Messenger de notre page Facebook Fan de Sieux. Profitez-en pour aimer notre page. D'ailleurs, vous y retrouvez l'ensemble des entrevues réalisées au cours de nos différentes émissions. Au cours de la prochaine heure, les informations de la presse canadienne, ça s'en vient dans quelques instants. La météo, je vous l'ai dit, et votre bulletin d'information régionale à 11h30, suivi des sports. Merci d'être là. Bienvenue à cette deuxième heure d'Ici l'horizon.

0: Voici maintenant vos informations de la presse canadienne. Tout d'abord, en France, les autorités ont ordonné l'évacuation de près de 4000 personnes supplémentaires près de la côte atlantique en raison des feux de forêt. L'ordre d'évacuation concerne les campings, les camps de vacances, les résidences touristiques et les parcs de loisirs situés autour de la station balnéaire de Lacanau. Les incendies en France et en Espagne ont contraint environ 330 000 personnes à partir de chez elles. En Gironde, les pompiers ont réussi à contenir l'incendie qui menace la région pendant la nuit, mais le retour de la chaleur pourrait compliquer le travail de lutte contre les flammes. Chez nous, les écoles privées du Québec proposent d'aider le réseau public en accueillant davantage d'élèves éprouvant de grandes difficultés d'apprentissage ou d'adaptation. Pour ce faire, leur fédération a besoin que le ministère de l'Éducation lui accorde un permis en conséquence qu'elle ne détient pas actuellement, sauf pour 12 établissements spécialisés. La Fédération des établissements d'enseignement privé se dit convaincue que les réseaux privés et publics doivent travailler main dans la main. Elle lance l'idée de commencer par un projet pilote qui serait déployé dans une dizaine d'écoles secondaires. Un nouveau sondage léger commandé par la banque TD suggère que le risque de fraude pourrait être en hausse au pays. Près du quart des personnes interrogées ont déclaré qu'elles ou un membre de leur famille ont été victimes d'une fraude financière ou d'une arnaque au cours de l'année écoulée. L'enquête révèle que 46 % des personnes interrogées sont confrontées à des tentatives d'escroquerie ou de fraude chaque semaine, voire chaque jour. Près de 9 répondants sur 10 ont dit avoir confiance en leur capacité à repérer une fraude, ce qui peut être une arme à double tranchant, selon les experts. Les patients psychiatriques doivent attendre beaucoup plus longtemps que les autres à l'urgence avant d'obtenir un lit d'hospitalisation. Elle atteint plus de 33 heures, soit près de 10 heures de plus que pour une admission standard. Les experts attribuent cette disparité à un manque chronique de financement dans les soins en santé mentale. Ils préviennent que les urgences, souvent bruyantes et mal adaptées, peuvent aggraver l'état des patients en crise. Et puis, plus de 3200 cas d'Ebola ont maintenant été confirmés en République démocratique du Congo. Ce nombre est presque équivalent à celui de l'épidémie de 2018-2020, qui demeure la plus importante jamais enregistrée dans le pays. Les cas confirmés ont mené à plus de 1400 décès. L'épidémie actuelle, déclarée le 15 mai dernier, se distingue par le fait qu'il n'existe ni vaccin ni traitement pour combattre le virus Bundy Bogio. Voilà, c'était les informations de la presse canadienne.
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0: Allez, météo pour aujourd'hui, généralement ensoleillé avec un maximum de 23, mais avec un humidex de 28. Ce soir et cette nuit, partiellement nuageux. Des nappes de brouillard vont se former au cours de la nuit. Et puis demain, alternance de soleil et de nuages, ce brouillard devrait se dissiper tôt le matin d'ailleurs, avec un maximum de 24 pour demain, humidex prévu à 30. Jeudi, très belle journée encore une fois, alternance de soleil et de nuages, avec un maximum de 25. Il fait 17 degrés en ce moment sur la baie des Chaleurs. 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

0: 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Voici maintenant le bulletin d'information régionale.
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2: Bonne journée à tous et à toutes. Le plan de gestion du barillet est accueilli avec tiédeur par des intervenants en Gaspésie. Ce plan s'appuie sur un processus consultatif de 2 ans mené auprès des Premières Nations, des partenaires fauniques et des pêcheurs commerciaux. Il comprend 43 actions qui visent à améliorer les connaissances sur l'espèce, notamment les suivis de population et de son interaction avec le saumon, diffuser davantage d'informations sur le barillet et développer et promouvoir un accès responsable de la ressource. Cependant, ce plan ne prévoit aucun changement dans la pêche récréative du barillet, ni aucune pêche commerciale. Rappelons que la présence de plus en plus importante de ce prédateur inquiète les intervenants fauniques et les pêcheurs commerciaux. Le président de la section régionale de la Fédération des chasseurs et pêcheurs, Alain Poitras, se dit déçu de ce plan. Son groupe militait pour que la limite de 3 prises passe à 4 et que les contraintes liées à la taille du barillet soient levées.
3: Puis je peux voir que ça n'a pas été considéré. Fait que c'est sûr que ces deux-là qui n'ont pas été pris, ben ça nous a fait de quoi. Là, on aurait aimé ça qu'ils mettent ça comme on avait demandé, mais non. Ils devaient être encore en étude, j'imagine.
2: Le directeur de la ZEC Bonaventure, Ronald Cormier, accueille favorablement la création d'un premier plan de gestion. L'interaction entre le bar et les petits saumons serait davantage étudiée, mais il croit qu'il s'agit d'un dossier à long terme.
4: Et c'est accueilli favorablement. Par contre, ça va durer combien de temps, ces analyses-là, avant d'avoir des résultats? Un élément qu'on avait proposé au ministère, pas de limite de prise ni de limite de taille de capture dans le barillet sur les rivières à saumon. Ça n'avait pas été mis en application.
2: Au tournant des années 2010, environ 100 000 reproducteurs se trouvaient dans la rivière Miramichi, selon les estimations, et en 2025, ce chiffre est passé à 547 000. Les paramédics de la Gaspésie espèrent profiter de l'entente de leurs collègues de la Fédération de la santé et des services sociaux signée ce week-end avec Québec. Les ambulanciers ont conclu une entente de principe avec le gouvernement samedi en soirée, 3 ans après la fin de leur convention collective. En Gaspésie, les négociations se poursuivent alors que la convention est échue depuis plus d'un an. Le vice-président de la Fédération des paramédics préhospitaliers du Québec, Jérémy Corneau-Landry, explique que les membres de la Gaspésie ne sont pas touchés par cette annonce, mais il entend bien prendre connaissance du document.
5: Il faut comprendre que là, la CSM a eu une entente de principe avec un groupe de paramédics qui ne touche aucunement les paramédics de la Gaspésie, car ils ne sont pas CSM. Nous, à la Fédération, on n'a pas encore eu connaissance de qu'est-ce que c'était l'entente de principe, des modalités. On va attendre d'avoir le document, on va pouvoir l'analyser, on va pouvoir ensuite aussi le communiquer à nos membres, à savoir quels sont nos commentaires sur cette entente.
2: Jérémy Corneau-Landry espère bien que les négociations vont reprendre avec Québec pour régler un point important du litige, soit l'obtention du gouvernement d'un plan de retraite après 35 ans de service.
5: Le travail de paramédic, c'est un travail qui est pour nous très dur psychologiquement et physiquement. De dire qu'on peut pas partir à la retraite après 35 ans, c'est quand même un peu un non-sens. Le gouvernement se plaint que ceux-ci ne peuvent pas conserver leur paramédic, qu'on a de la difficulté de rétention. Mais quand on sort de l'école avec un DEC à 20 ans, on espère en faire une carrière comme paramédic, mais force de croire que ces jeunes-là ne pourront pas prendre leur retraite avant 60 ans minimum.
2: Et les discussions portant sur les salaires, les avantages sociaux, les primes et la très grande majorité des dispositions normatives sont essentiellement réglées. Nouvelle détection de requins blancs dans le Golfe. Un requin blanc a été détecté à l'est des îles de la Madeleine la semaine dernière. Il s'agit du 3e à être détecté dans ce secteur. Il s'agit d'une femelle de plus de 1000 livres et d'une longueur de 12 pieds. La bête, surnommée Ernst, a été balisée le 4 octobre dernier au large de la Nouvelle-Écosse, près de Mound Bay. Depuis ce jour, elle a parcouru plus de 10 000 kilomètres. 2 autres requins, soit Norrie et Webster, ont aussi été localisés dimanche et lundi dans le Golfe, tandis qu'un 3e, Cross, a été détecté la semaine dernière entre la péninsule gaspésienne et l'île d'Anticosti. En terminant, Espace Napaga de Pabbo Mills lance une nouvelle exposition permanente. Le site archéologique de classe 10, institution muséale agréée, franchit une nouvelle étape de son développement avec l'ouverture de Mission Archéologie et le déploiement complet de Fantômes. Il s'agit d'un parcours extérieur interactif en réalité augmentée, présenté comme le plus long au monde. Il invite les visiteurs à capturer des esprits sur le site, comme l'explique Elsa Pépin, directrice.
6: Plus long parcours de réalité augmentée en extérieur au monde. T'sais, actuellement, c'est vraiment quelque chose qu'on voit très peu là, ailleurs dans le monde et aussi au Québec. Avec l'île, là, on a quand même 1 km aller-retour à faire sur la passerelle, 1 km sur l'île. Donc, on parle de parcours de près de 3 km. Fait qu'on va aller 1h45 à 2h d'expérience facile pour Fantôme, effectivement.
2: Espace Napaga fait partie des 5 musées historiques de la Gaspésie. Et chaque activité révèle une facette différente de l'histoire de la baie du Grand Pabbo. Les visiteurs peuvent chasser des fantômes et en connaître davantage sur le métier d'archéologue.
6: Enfin, on arrive avec une nouvelle formule là, beaucoup plus dynamique, plus ludique aussi, qui s'adresse à tous. Puis en plus, la formule permet de refaire l'exposition plusieurs fois, étant donné qu'on a 5 parcours thématiques différents à travers cette exposition-là.
2: Et Espace Napaga se trouve sur le site archéologique de Pabbo, dont il assure la préservation. Plus de 18 500 artefacts ont été découverts. Ben voilà, c'est ce qui complète. On vous souhaite à tous et à toutes de passer une très belle journée.
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0: au sport à 11h50. Je vous parle de tennis parce que la Canadienne Leila Annie Fernandez, qui a pas perdu de temps, a évincé la Polonaise Magda Linette 6-1, 6-4. C'était au premier tour du tournoi de tennis de Washington. La Québécoise, qui est âgée de 23 ans, n'a jamais été inquiétée par la joueuse de 34 ans. Elle a d'ailleurs converti 4 de ses 7 balles de brie contre elle. Fernandez doit participer au volet féminin de l'Omnium Banque Nationale à Toronto la semaine prochaine. Elle va croiser le fer au deuxième tour avec la gagnante du match entre la Philippine Alexandra Ayala et la Chinoise Onwen Zheng. Et de son côté, le Montréalais Gabriel Diallo, qui a perdu 7-5, 6-2 contre l'Américain Tristan Boyer à Los Cabos au Mexique. C'était en première ronde. Le champion en titre est l'Ontarien Denis Shapovalov, 8e tête de série. D'ailleurs, il va entamer la compétition mardi face à Rinki Hijikata de l'Australie. Après les sports, pourquoi pas aller regarder, jeter un coup d'œil sur la météo.
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0: À la météo aujourd'hui, généralement ensoleillé avec un maximum de 23 degrés, un humidex prévu à 28 pour la journée. Partiellement nuageux ce soir et cette nuit et les nuages qui vont se dissiper. Le brouillard devrait se dissiper tôt ce matin, un peu comme ce matin. Maximum pour mercredi de 24 degrés, un humidex à 30 même. Et pour jeudi, autre très belle journée à l'horizon, alternance de soleil et de nuages avec un maximum de 25 degrés. D'ailleurs, on prévoit du soleil encore vendredi et samedi. Des probabilités d'averses seulement dimanche, mais là, on est très, très loin. On ne se rendra pas jusque-là. C'est ainsi que se termine ici l'horizon à ce mardi 28 juillet. Pénélope Garon au microphone. Merci d'avoir été là. Je vous souhaite une très belle journée sur les ondes de CIEU-FM. C'est mon collègue Louis-Philippe Morin qui prend la barre de la dernière période dès 15h. Soyez avec nous et nous, on se retrouve demain matin dès 10h. Bye bye tout le monde. Bon après-midi.

0: Voici maintenant vos informations de la presse canadienne. Tout d'abord, en France, les autorités ont ordonné l'évacuation de près de 4000 personnes supplémentaires près de la côte atlantique en raison des feux de forêt. L'ordre d'évacuation concerne les campings, les camps de vacances, les résidences touristiques et les parcs de loisirs situés autour de la station balnéaire de Lacanau. Les incendies en France et en Espagne ont contraint environ 330 000 personnes à partir de chez elles. En Gironde, les pompiers ont réussi à contenir l'incendie qui menace la région pendant la nuit, mais le retour de la chaleur pourrait compliquer le travail de lutte contre les flammes. Chez nous, les écoles privées du Québec proposent d'aider le réseau public en accueillant davantage d'élèves éprouvant de grandes difficultés d'apprentissage ou d'adaptation. Pour ce faire, leur fédération a besoin que le ministère de l'Éducation lui accorde un permis en conséquence qu'elle ne détient pas actuellement, sauf pour 12 établissements spécialisés. La Fédération des établissements d'enseignement privé se dit convaincue que les réseaux privés et publics doivent travailler main dans la main. Elle lance l'idée de commencer par un projet pilote qui serait déployé dans une dizaine d'écoles secondaires. Un nouveau sondage léger commandé par la banque TD suggère que le risque de fraude pourrait être en hausse au pays. Près du quart des personnes interrogées ont déclaré qu'elles ou un membre de leur famille ont été victimes d'une fraude financière ou d'une arnaque au cours de l'année écoulée. L'enquête révèle que 46 % des personnes interrogées sont confrontées à des tentatives d'escroquerie ou de fraude chaque semaine, voire chaque jour. Près de 9 répondants sur 10 ont dit avoir confiance en leur capacité à repérer une fraude, ce qui peut être une arme à double tranchant, selon les experts. Les patients psychiatriques doivent attendre beaucoup plus longtemps que les autres à l'urgence avant d'obtenir un lit d'hospitalisation. Elle atteint plus de 33 heures, soit près de 10 heures de plus que pour une admission standard. Les experts attribuent cette disparité à un manque chronique de financement dans les soins en santé mentale. Ils préviennent que les urgences, souvent bruyantes et mal adaptées, peuvent aggraver l'état des patients en crise. Et puis, plus de 3 200 cas d'Ebola ont maintenant été confirmés en République démocratique du Congo. Ce nombre est presque équivalent à celui de l'épidémie de 2018-2020, qui demeure la plus importante jamais enregistrée dans le pays. Les cas confirmés ont mené à plus de 1 400 décès. L'épidémie actuelle, déclarée le 15 mai dernier, se distingue par le fait qu'il n'existe ni vaccin ni traitement pour combattre le virus Bundy Bogio. Voilà, c'était les informations de la presse canadienne.
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1: Cet été, Cinétoile se retrouve sous le chapiteau de la marina de Carleton-sur-Mer. Dimanche le 2 août à 20h15, Cinétoile projettera le film Elvis, un film biographique de Baz Luhrmann. Le mercredi 30 juillet à 20h au Centre culturel de Passepébiac, Guillaume Pinault en rodage pour son troisième spectacle. Les billets sont en vente sur le site web du Centre culturel de Passepébiac. Le Théâtre de la Petite Marée présente Au bout là-haut. En représentation jusqu'au 1er août, au Studio Théâtre du Centre Bonaventure à Bonaventure. Jeudi et vendredi à 19h et samedi et dimanche à 10h30. Assurez-vous de réserver vos places pour vivre ce moment en famille. Dans le cadre des causeries estivales de l'écomusée Tracadièche au chalet de la Pointe Tracadigache à Carleton-sur-Mer, le 30 juillet à 19h30, Percé et son irrésistible paysage, présenté par Jean-Marie Fallu, historien et auteur. Contribution volontaire. Tous les lundis de l'été jusqu'au 24 août, Norman Parent présente à la Marina de Carleton de 17h à 19h les Lundi Jam. Lundi prochain, le 3 août, sera une session jam plus improvisée avec une thématique des années 60 et 70.
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0: Elle a un collier avec le numéro de téléphone de la propriétaire. Si retrouvée, contactez Ginette au 514-452-1440. À vendre, une toilette neuve a été achetée au montant de 200$ en fin juin, mais elle n'a pas été utilisée car elle ne convenait pas aux acheteurs. À vendre pour 40$. Contactez Monique au 418-759-1346. Une vente de garage aura lieu tous les jours de l'été à partir du 28 juillet au 288 route Miguacha Est. Vous y retrouverez des articles variés comme un porte-bagages pour voiture, des outils, des électroménagers, des vêtements et encore plus. À vendre, 4 pneus d'hiver montés sur jantes à 6 trous, 10 plis et capteurs TPMS. Marque BF Goodrich All-Terrain, grandeur LT 245-70R1. Ces pneus font sur des camionnettes Chevrolet ou GMC. Prix demandé 240$. Contactez Pierre au 418-391-7631.
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1: Cet été, Cine Étoile se retrouve sous le chapiteau de la Marina de Carleton-sur-Mer. Dimanche le 2 août à 20h15, Cine Étoile projettera le film Elvis, un film biographique de Baz Luhrmann. Le mercredi 30 juillet à 20h au Centre culturel de Passepébiac, Guillaume Pinault en rodage pour son troisième spectacle. Les billets sont en vente sur le site web du Centre culturel de Passepébiac. Le Théâtre de la Petite Marée présente Au bout là-haut, en représentation jusqu'au 1er août au Studio Théâtre du Centre Bonaventure à Bonaventure. Jeudi et vendredi à 19h et samedi et dimanche à 10h30. Assurez-vous de réserver vos places pour vivre ce moment en famille. Dans le cadre des causeries estivales de l'écomusée Tracadièche au chalet de la pointe Tracadigache à Carleton-sur-Mer, le 30 juillet à 19h30, Percé et son irrésistible paysage, présenté par Jean-Marie Fallu, historien et auteur. Contribution volontaire. Tous les lundis de l'été jusqu'au 24 août, Norman Parent présente à la Marina de Carleton de 17h à 19h les Lundi Jam. Lundi prochain, le 3 août, sera une session jam plus improvisée avec une thématique des années 60 et 70.
0: Voilà, c'est tout. 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

C'est parti pour cette édition de la dernière période du mardi 28 juillet. Je m'appelle Louis-Philippe Morin et je serai avec vous au cours des 120 prochaines minutes remplies d'informations, de sport, de météo. Sachez que le soleil qu'on a va rester dans le ciel au moins jusqu'à vendredi. Bon, c'est sûr qu'il y aura quelques nuages peut-être demain et jeudi, mais on se dirige vers un beau week-end, j'en ai l'impression. Au cours des prochaines minutes, il y a Michèle Mrocek qui sera là. Elle est de la municipalité de Maria, va venir nous parler d'un spectacle qui aura lieu ce soir au Vieux Quai de Maria avec un artisan local, un artiste local, je devrais dire. Jennifer Moreau du Réseau de la protection animale de la Baie des Chaleurs viendra, quant à elle, nous parler à 15h45 d'un événement qui aura lieu au mois d'août et qui pourrait aider les maîtres de chiens et chats à retrouver un animal égaré. J'en dis pas plus, je lui laisse la chance de nous en parler davantage. Il sera aussi question de cornichons, de Tesla, de nudisme dans le transport ferroviaire, de Simon Boulris et même de greffe oculaire. Donc, vous voyez que c'est assez hétéroclite. De l'excellente musique, mais d'abord un peu d'actualité avec ce qui a occupé les dernières heures à la une des journaux et peut-être des fois en deuxième page aussi. Le président américain Donald Trump avait un horaire bien tassé aujourd'hui, mardi. Le premier ministre israélien Benjamin Netanyahou, qui était en entretien avec le président américain. On dit que c'est un entretien qui a été salué par la Maison-Blanche comme étant positif et constructif sur fond de tension entre les deux dirigeants. La rencontre a eu lieu à huis clos et a duré environ une heure et demie. Il s'agissait de leur première rencontre depuis le début de la guerre au Moyen-Orient et leur huitième depuis le retour au pouvoir de Donald Trump. Leur discussion a été centrée, en tout cas selon les experts, là, sur les dossiers régionaux, en particulier l'Iran, au moment où Washington affirme vouloir redonner une chance à la diplomatie après deux semaines de bombardements sans précédent depuis le cessez-le-feu d'avril. Israël, quant à eux, avait lancé conjointement avec les États-Unis l'offensive sur Téhéran le 28 février en déclenchant cette guerre régionale et n'a pas pris part aux dernières vagues d'affrontements. Sont plutôt concentré dans le sud du Liban ces jours-ci, Israël. La visite de M. Netanyahou survient à un moment critique pour le Moyen-Orient, tandis que l'Iran continue de privilégier le terrorisme plutôt que les négociations et bloquer le détroit d'Ormuz, la voie navigable stratégique dont tout le monde parle depuis plusieurs mois. Et les relations entre M. Trump et Netanyahou s'étaient fortement dégradées en avril lors des négociations sur un premier cessez-le-feu entre Washington et Téhéran. Donald Trump s'en prenant alors vertement à son allié israélien, accusé de faire obstacle à la diplomatie, on dit que tout ça a été atténué, aplani. Les deux hommes veulent repartir sur des bases et essayer de trouver une solution pour la paix au Moyen-Orient. Je vous parlais de Donald Trump et de son agenda assez rempli. Ben, il y avait aussi le président ukrainien Volodymyr Zelensky qui était de passage à la Maison-Blanche. Le premier ministre, ou le président ukrainien, pardon, tentait d'obtenir du président américain son accord pour l'achat d'intercepteurs Patriot qui sont vitaux à la défense antiaérienne de Kiev. Surtout que ces jours-ci, la guerre a l'air à s'intensifier entre l'Ukraine et la Russie. M. Zelensky a salué cette rencontre en disant que ça avait été bien, lors de laquelle il a invoqué des licences pour la production par l'Ukraine de missiles Patriot, donc une espèce de permis à produire ce missile-là, avec évidemment tous les devis et tout ça. « Je suis reconnaissant envers les États-Unis pour leur soutien ferme », a-t-il écrit sur Twitter. La rencontre intervient au moment où l'Ukraine et la Russie, je disais, intensifient leurs frappes et de la portée est plus longue aussi, où les efforts diplomatiques américains sont au point mort, plus de 4 ans après le début de l'invasion russe. Plus près de chez nous, ben on parle politique, évidemment. L'analyste politique Elsie Lefebvre, qui est analyste à TVA, sera candidate aux prochaines élections pour le Parti québécois. C'est pas la première fois que Mme Lefebvre se lance dans l'arène politique. Elle avait été des campagnes politiques du PQ en 98 et 99. Elle a été vice-présidente de l'exécutif régional
des jeunes du Parti québécois pour la région Montréal-Centre. Elle a également exercé différentes fonctions au sein de l'exécutif national des jeunes en 2003 et en 2004. Puis en 2004, alors qu'elle avait 25 ans, elle a été élue députée du PQ dans Laurier-Dorion lors d'une élection partielle. Elle est devenue à l'époque la plus jeune femme de l'histoire du Québec à occuper cette fonction. Elle a été défaite en 2007. Elsie Lefebvre s'est ensuite lancée en politique municipale. Elle avait été conseillère au district de Villeray à Montréal entre 2009 et 2017. Elle est par la suite devenue chroniqueuse et analyste politique pour Québécois. Elle avait aussi fait un passage remarqué quand même à RDI entre 2018 et 2020. Le comté dans lequel Mme Lefebvre se présentera est inconnu pour l'instant, mais selon les experts politiques, ça devrait être dans le coin de Montréal. Et en terminant, tiens, un peu de sport. À partir de la saison prochaine, il y a Prime Video d'Amazon qui diffusera au Canada les matchs nationaux de la saison régulière de la Ligue nationale de hockey qui seront disputés le mercredi soir en anglais et en français. Tout ça, c'est dans le cadre d'une nouvelle entente d'une durée de 12 ans qui a été conclue avec Rogers Communications. Le service de diffusion en continu va diffuser également certaines parties des séries éliminatoires de la Coupe Stanley, dont deux séries de première ronde et une série de deuxième ronde chaque année, conformément à l'accord qui a été annoncé aujourd'hui. La presse révèle que Amazon va diffuser 7 matchs du Canadien à partir de la saison prochaine. On devrait pas payer plus pour ces matchs-là. C'est absolument gratuit une fois qu'on est abonné à Amazon. Et cette entente fait suite à l'annonce le mois dernier que Rogers et la CBC ne renouvelleraient pas. Mon Dieu, c'est dur à dire mardi. Leur entente sous licence, mettant ainsi fin à l'émission très populaire Hockey Night in Canada. Prime Video a déjà diffusé des matchs, c'était le cas l'an dernier, là, au cours des deux dernières années, on dit, des matchs du lundi soir qui mettaient en vedette des équipes canadiennes. C'était dans le cadre du Prime Monday Night Hockey. Et là, on transfère ça au mercredi. Le Canadien, donc, qui disputera 7 matchs qui seront diffusés par Amazon Prime. Un peu de musique avec Fou Nous Deux, Claudel et Michel Morochek de la municipalité de Maria vient nous parler de cette artiste qui se produira ce soir, au Vieux Quai de Maria.

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17: Qu'est-ce que vous ferez ce soir, 19h30? Michel Mrocek, toi, tu feras quoi ce soir à 19h30?
18: Oui, donc ce soir, on vous présente les spectacles du mardi soir au Parc du Vieux-Quai dès 17h30. On a donc Jean-René Martin qui nous présente son spectacle « Viens voir la mer ».
17: Seul sur scène, Michel?
18: Non, ça va être un trio. Donc, on connaît bien Jean-René Martin, qui est auteur, compositeur, interprète, originaire de Nouvelles.
17: Excellent. Et donc, on aura droit donc à ce spectacle-là à 19h30. Ça dure tout le temps à peu près 1h30?
18: Oui, c'est 1h30, donc on termine les spectacles. Donc, bon. À 9h, mais le spectacle est gratuit, puis on invite tout le monde à venir.
17: Et on le dit, on le répète, mais il y a un abri, je ne sais pas un abri, comment tu appelles ça?
18: C'est un chapiteau.
17: Un chapiteau, voilà, oui. Qui empêche l'eau, si jamais il y a de l'eau à venir, d'entrer.
18: Beau temps, mauvais temps, en fait, finalement, le spectacle a lieu. Puis, on est très content de pouvoir accueillir Jean-René Martin, qui a l'habitude fait la sonorisation pour les spectacles, mais cette année, donc, qui fait partie du mêlé au niveau, donc, des groupes présentés.
17: Excellent. Et bon, là, c'est Jean-René Martin cette semaine, mais au cours des prochaines semaines, à quoi est-ce qu'on doit s'attendre, Michel?
18: Oui, en fait, donc, on vous a composé une belle programmation au niveau de différents groupes. Les spectacles ont lieu, donc, jusqu'au 18 août. On a la chance d'avoir, en fait, Nathalie Renaud. On a aussi Carole Boudreau, que vous connaissez bien ici à CUFM. Puis, toute notre programmation est disponible, donc, sur nos réseaux sociaux et sites Internet. Oui. On vous a également préparé, là, des escales découvertes, donc, des activités culturelles qui vont débuter, donc, début août. On a donc une causerie historique avec Pascal Alain au sujet de l'affaire Coffin. On a aussi les Berceurs du temps qui vont être là le 6 août. Une troupe de théâtre, donc Piratage, qui débarque aussi à Marie. Et bien évidemment, le festival de poésie Vivace qui va avoir lieu également.
17: Mais où vous trouvez ça, tout ce talent-là? Vous faites des recherches?
18: Oui, bien on essaie toujours d'innover. C'est sûr qu'il y a quand même une très belle sélection. Donc, autant d'acteurs culturels, je vous dirais, que musiciens de la région. Donc, on essaie toujours, en fait, finalement, de se diversifier au niveau de l'offre. Mais on est chanceux, donc on aimerait remercier aussi notre fier partenaire Desjardins Caisse Baie des Chaleurs.
17: Super. Ben Michel, écoute, on continue de suivre ça. Donc, on rappelle, 19h30 ce soir au Parc du Vieux-Quai, Jean-René Martin en formule trio.
18: Oui.
17: Ça fera taper des mains, j'en suis certain.
18: Tout à fait, tout à fait.
17: Super. Ben Michel, merci encore une fois d'être passé, puis on se dit à la prochaine.
18: À la prochaine.
17: Salut.

Jean-René Martin, que vous pourrez entendre ce soir, 19h30, du côté du parc du Vieux-Quai à Maria. C'était le grand saut. Il y a Pierre-Yves Roy Desmarais, qu'on a vu dans Vitrerie Joyale, qui sera la vedette d'une nouvelle série sur Crave. Ça s'appelle Détective numéro 1. Il va partager l'écran quand même avec des gens de talent. Claude Meunier, ouais, qui fait un retour dans une série qu'il n'a pas écrit. Laurence Leboeuf, François Létourneau, Pierre-Yves Roy Desmarais interprétera le rôle d'Oscar Bougie, un détective privé hors du commun qui s'inscrit au cégep en design intérieur. On sent déjà qu'il y aura un filon comique là-dedans. La série suivra ses aventures alors qu'il résout un cas de vol avec ses nouveaux amis à l'école. En plus de Claude Meunier, Laurence Leboeuf et François Létourneau, le projet réunit de nombreux comédiens comme Denis Hull, Didier Lucien, Diane Lavallée, Yves Jacques et Tyler Rourke, entre autres. La série actuellement en tournage est réalisée par Alec Pronovo et portée par Raphaël Germain. À la script édition, les textes sont signés de Pierre-Yves Roy Desmarais, Alec Pronovo et Samuel Quentin. Et la série devrait être diffusée cet hiver, hiver 2027, sur Crave. On a bien hâte de voir ça, une autre série québécoise intéressante à regarder. Charlotte Cardin et Marshmello nous amènent jusqu'à 16h30, là où Mario Cyr fera son apparition avec les informations locales et régionales. 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
3: Bon après-midi à tous et à toutes. 1331 saumons ont été comptés dans la rivière Bonaventure. La ZEC a réalisé son décompte de mi-saison à partir du 25 juillet et il s'est terminé aujourd'hui. Le décompte 2026 se démontre une nette progression. En 2024, 901 saumons avaient été comptés. En 2025, ce fait encore pire avec seulement 714 saumons. Les paramédics de la Gaspésie espèrent profiter de l'entente de leurs collègues de la Fédération de la santé et des services sociaux signée ce week-end avec Québec. Les ambulanciers ont conclu une entente de principe avec le gouvernement samedi en soirée, 3 ans après la fin de leur convention collective. Le vice-président de la Fédération des paramédics préhospitaliers du Québec, Jérémy Corneau-Landry, explique que les membres de la Gaspésie ne sont pas touchés par cette annonce, mais il entend bien prendre connaissance du document. Et Espace Napaga de Pabot-Mills lance une toute nouvelle exposition permanente. Ben voilà, le bulletin complet vous sera présenté à 16h30.
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5: 15h31 minutes, on va aller écouter Eric Clapton avec un classique du blues avec Lay Down Sally. Je vous reviens avec les détails de la météo et je vous parlerai de Tesla et de vandalisme.

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2: Ce soir, cette nuit, un ciel partiellement nuageux. Pourrait y avoir des nappes de brouillard se formant au cours de la nuit, minimum de 15 degrés. Demain, mercredi, le brouillard se dissipe tout le matin. Alternance soleil-nuage par la suite, un maximum de 24, humidex de 30. Dans la nuit de mercredi à jeudi, quelques passages nuageux, minimum de 16. Jeudi, alternance soleil-nuage, maximum de 25. Et à plus long terme, vendredi, du soleil et un maximum de 27. Je vous parle maintenant de véhicules Tesla qui sont vandalisés ces jours-ci. En tout cas, en Californie, la police recherche activement un homme qui a vandalisé 13 véhicules Tesla seulement au mois de juillet. Les incidents se sont déroulés dans des stationnements étagés de la ville d'Irvine en Californie. Le suspect cible spécifiquement la marque Tesla pour y inscrire des insultes et des messages à caractère politique à l'aide de peintures aérosol rouges. C'est sûr que si la voiture est pas rouge, ça paraît mal. Le mode opératoire, l'individu s'introduit dans des garages et cible les véhicules. D'abord, 4 véhicules ont été vandalisés au début de juillet, puis au milieu juillet ou à peu près ces jours-ci, 9 autres ont été vandalisés. Il a été entièrement filmé, cet homme-là, par le mode Sentinel Sentry Mode. C'est une caméra ou des caméras qui sont intégrées au Tesla et qui activent des caméras 360 degrés lorsqu'un mouvement suspect est détecté. Le département de la police a diffusé les images d'un homme dans la vingtaine qui porte un tatouage au-dessus du côté droit. Donc, si vous le voyez passer, signalez-le. Et les messages font référence à des insultes politiques. Les autorités soupçonnent une rancœur idéologique liée aux prises de position d'Elon Musk. Et on dit que ce mouvement s'inscrit quand même dans une vague de vandalisme anti-Tesla qui est observé à l'échelle internationale. Il y a des incidents qui ont été signalés au Canada par rapport à ça. Il y a un homme de 27 ans qui a été arrêté à Chatham, en Ontario, après avoir lourdement frappé et rayé une Tesla avec une clé. Et à Montréal, il y a des activistes qui ont aspergé de peinture un concessionnaire, tandis que d'autres véhicules ont été marqués par des graffitis haineux dans la belle province. Donc, si vous avez une Tesla, surveillez ça. Il y a des gens qui en veulent à M. Elon Musk. Ariane Brunet est là et au retour, il y a Jennifer Moreau qui est directrice de l'organisme du réseau de protection animale dans la baie des Chaleurs qui sera là pour venir nous parler d'un bel événement.

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7: De retour dans la dernière période avec Jennifer Moreau. Elle est du réseau de protection animale de la baie des Chaleurs. Bonjour, Jennifer.
8: Bonjour.
7: Comment ça va?
8: Bien, et vous?
7: Ça va bien. Tu peux me dire, deux, trois fois qu'on se rencontre. Jennifer, comment ça se passe ton été jusqu'à maintenant?
8: Ça se passe bien. On a un bel été, un peu plus frais qu'à l'habitude, mais là, il commence à faire très chaud.
7: Super. On va parler d'un événement qui aura lieu quelque part au mois d'août. Tu me préciseras la date, mais c'est du micro-puçage.
8: Oui,
7: c'est ça?
8: Exactement. Dans le fond, le micro-puçage, pour ceux qui connaissent moins bien ça, c'est une petite puce grosse, à peu près comme un grain de riz. C'est très petit, c'est mis là comme une petite injection, ça fait pas très mal, c'est très sécuritaire et ça permet d'identifier là l'animal de façon permanente à son propriétaire. C'est facile de changer de propriétaire aussi par la suite. Ça permet de pouvoir réunir là l'animal et le propriétaire en cas de petite fugue ou de déménagement, etc. Donc, c'est une identification qui est sécuritaire, qui est permanente, là, qui est vraiment favorable. C'est même obligatoire là, dans certaines municipalités, pas ici. Par contre, on le recommande fortement là, pour protéger vos animaux là, si jamais il arrive quoi que ce soit.
7: Donc, ça va être une séance quoi de micro-puçage qui va avoir lieu?
8: Oui, en fait, comme vous le savez, les services vétérinaires sur la baie des Chaleurs, c'est plus difficile. Nos vétérinaires sont malheureusement très, très occupés. Ouais. Ils travaillent très, très fort, mais on voulait rendre ça plus accessible, que ça soit au niveau du prix, au niveau de la place, là, pour que les gens puissent avoir des rendez-vous. Il faut quand même aller prendre un rendez-vous sur le site de Micropuce Québec avec qui on fait affaire pour l'événement. Par contre, c'est ça, ça va permettre de rendre accessible le micropissage là, aux gens de la région. Il y a pas beaucoup d'animaux micropissés dans la région. Par contre, il y a beaucoup de problématiques là avec les animaux errants, les animaux perdus. Donc, on veut vous aider là à protéger vos animaux puis à vous faciliter la vie aussi à petit prix. Puis aussi rendre l'événement là, accessible pour tous.
7: Ça va avoir lieu où, dis-moi, Jennifer?
8: On va avoir deux événements. Un le 19 août à Carleton. Ça va être à la salle communautaire Charles Dugas. Mm-hmm. Si vous savez pas c'est où, c'est vraiment juste à côté de l'aréna à Carleton. Puis il va y avoir un deuxième événement le 21 août qui va être là au centre récréatif des jardins là, de l'aréna de Bonaventure. Donc, voilà.
7: Et puis, ça va coûter combien? Par exemple, moi, si j'arrive avec mon chien, combien ça coûte?
8: C'est ouvert à tous. Donc, même si vous êtes touriste de passage dans la région, vous pouvez venir. C'est 50$ par animal. C'est pour les chats et les chiens. Donc, c'est le même prix pour les deux. C'est un prix modique. Puis, si vous êtes de notre territoire, donc ça veut dire que votre municipalité a une entente là avec le réseau de protection animale. On a 23 municipalités dans la baie des Chaleurs. Si jamais votre chien n'est pas enregistré encore ou que l'enregistrement n'est pas à jour, on va vous enregistrer aussi gratuitement là pour favoriser votre participation à l'événement.
7: Super. Puis là, ça, c'est un coût supplémentaire, mais c'est pas si cher que ça, je pense.
8: Normalement, c'est un coût supplémentaire. Donc, c'est 20$ l'enregistrement par année. Il faut le faire toutes les années. C'est obligatoire là, dans la province du Québec. Par contre, là, pour vous donner un petit incitatif, on vous l'inclut dans le 50$ pour ceux qui ont des chiens de notre territoire.
7: OK. Parfait. Et pourquoi faire ça maintenant? On pouvait-tu le faire avant? Pourquoi là, on décide de le faire maintenant?
8: Il y a eu une clinique de micropissage l'année dernière.
7: OK.
8: Donc, c'est la deuxième édition. C'est sûr que c'est nouveau pour le réseau d'organiser ça avec Micropuce Québec, qui est un autre organisme qui organise ces événements-là avec beaucoup de refuges, beaucoup de réseaux de protection animale partout au Québec. Pourquoi qu'on fait ça maintenant? Ben, en fait, c'est qu'eux, ils se déplacent. Pour venir dans notre belle région, ils vont se promener en Gaspésie, ils vont faire d'autres cliniques ailleurs aussi, mais ils se déplacent là pour nous, pour pouvoir nous offrir ces services-là, puis nous aider à vous l'offrir. Donc, il faut aller avec leur disponibilité à eux aussi.
7: Parfait. Ben c'est une belle façon, je trouve, parce que ça permet de pairer l'animal avec le maître qui a déjà la médaille. Mon chien a une médaille, puis bon, si jamais il se passe quelque chose, en tout cas, vous pouvez savoir, mais là, c'est un moyen supplémentaire de pairer l'animal et le maître.
8: Exactement. T'sais, pour les chats, c'est moins évident, les médailles. Parfois, on recommande souvent des colliers qui se défont si jamais le chat est pris dans quelque chose pour éviter des étranglements. Mmh. Donc, beaucoup de gens, à cause de cette raison-là, les colliers des petits minous vont se perdre ou ils vont juste pas mettre de collier à leur chat. Donc, ça facilite énormément pour les chats pour s'assurer que votre chat soit pas pris en charge par accident ou quoi que ce soit, qu'on puisse vous retrouver facilement. Puis un accident, c'est vite arrivé à un déménagement, un bruit, des feux d'artifice, la construction, projet chez vous, le chien qui se glisse entre vos pattes. C'est sûr que le règlement, c'est qu'il doit porter son collier, sa médaille en tout temps. Mmh. Mais on sait tous très bien que la réalité, c'est rarement ça. Puis nous, on veut vraiment là s'assurer de pouvoir vous retrouver rapidement si jamais il y a quelque chose avec votre pitou. Puis c'est très sécuritaire là aussi, ça se perd pas, c'est sous la peau là de l'animal, ça prend juste un petit scan. C'est vraiment important de garder en tête, c'est pas un GPS. Il existe des colliers GPS, c'est vraiment une méthode d'identification là pour votre animal en fait.
7: Excellent. Donc on rappellera les dates quand ça arrivera, mais c'est au mois d'août, 19 et 20. Je voulais savoir, Jennifer, du temps que tu es là, je sais que vous avez fait un blitz d'adoption pour les minous. Comment ça a été?
8: Ça a bien été. Ils n'ont pas tous été adoptés. Je crois qu'il nous en reste peut-être deux de la gang encore. On a d'autres chatons aussi. Là, vous pouvez regarder sur notre page Facebook. Dans les albums de photos, il y a un album de nos chats à l'adoption. Puis, vous allez voir là, tous les petits minous. On a des chats plus âgés, adultes, mm-hmm. sont pas très, très âgés. Des jeunes adultes, donc un peu comme des ados. Puis on a des petits chatons encore, puis il y en a des nouveaux qui vont être affichés aussi prochainement. Donc, il y a plein de chats encore qui cherchent leur maison, là, qui ont hâte de partir dans leur vrai foyer pour toujours.
7: Est-ce qu'il y aura d'autres événements d'adoption, Jennifer?
8: Certainement. J'ai pas de date à vous donner pour l'instant, malheureusement. Un petit peu comme j'ai expliqué la dernière fois, ça dépend vraiment de nos candidats à l'adoption. Pour les chats adultes, ça peut être stressant de faire des journées d'adoption ou que le chat doit se déplacer sans être garanti une adoption. Donc, on fonctionne généralement plutôt avec les applications pour les chats. Donc, si un chat qui vous intéresse, vous remplissez un formulaire, puis on fait une lecture dossier complète du chat pour s'assurer que vous correspondez bien pour le minou, mais que le minou correspond aussi à ce que vous recherchez là, pour que ça soit vraiment un match pour la vie. Donc, c'est super important de faire ça pour éviter de déplacer les animaux pour rien. Surtout avec les chats qui sont un petit peu plus craintifs ou qui sont un petit peu plus âgés, qui s'adaptent moins bien là, de se faire trimballer de tous côtés. Par contre, ça se peut si on a beaucoup de chats ou qu'on a des adultes très, très sociables, très, très à l'aise ou des petits chatons, qu'on en refasse d'autres, là, effectivement.
7: Et comment on communique avec vous, Jennifer, dis-moi?
8: Vous pouvez communiquer avec nous par plusieurs méthodes. Par téléphone, ça fonctionne très bien là au 581-358-1010, 581-358-1010. C'est certain qu'on n'est pas toujours en mesure de répondre. Ça se peut qu'on soit déjà avec d'autres citoyens. Ouais. Laissez-nous un message, on va vous rappeler là, dans les meilleurs délais. Sinon, vous pouvez nous envoyer un courriel aussi à opération avec un S à commercial rpa.bdc.org ou nous envoyer un petit message là, sur Facebook en message privé aussi. Là, on répond à tout le monde dans les délais là, les plus courts possibles.
7: Super. Ben, Jennifer Moreau du Réseau de protection animale de la Ville des Chaleurs, merci beaucoup d'être passée. Puis, comme je te le disais, on va rappeler régulièrement cet événement le 19 et le 21 août, un à Carleton, l'autre à Bonaventure.
8: Oui, ben merci beaucoup pour la visibilité. Bonne fin de journée.
7: Super. Merci. Bye-bye.
8: Bye-bye.

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0: mardi le 28 juillet, il est 16h. Voici vos informations de la presse canadienne. La Ville de Montréal estime que les résidents ont bien entendu l'appel les incitant à réduire leur consommation d'eau en raison de travaux visant à remplacer une conduite d'aqueduc névralgique au centre-ville. L'élu responsable des infrastructures au conseil municipal, Alan de Souza, se réjouit de la réponse de la population montréalaise.
1: L'objectif est de sécuriser l'alimentation de l'eau potable pour les Montréalais et les Montréalaises. C'est ça la priorité. À date, les gens ont bien répondu. C'était une crise avertie qu'on a faite. On essaie de faire ça avec toute la droiture nécessaire, mais on n'a pas en contrôle de tout le chantier.
0: Passons de l'eau au feu. En France, le président Emmanuel Macron encourage les pompiers à rester unis alors qu'ils tentent toujours de maîtriser un gigantesque incendie de forêt dans le sud-ouest du pays. Il a profité de sa visite au centre opérationnel départemental d'incendie et de secours à Bordeaux pour leur dire que tous les Français sont derrière eux.
2: Il faut rester unis dans ce moment-là. Il faut rester unis, c'est la priorité. Tout le monde est déployé, on doit tous être derrière vous, on doit tous être derrière les combattants du feu, ceux qui protègent, les soignants, les bénévoles. Le temps viendra des retours d'expérience, mais on ne fait pas le retour d'expérience en plein milieu de la bataille. Et on devra, on le sait, replanter et rebâtir une forêt différente.
0: Le ministre responsable du commerce entre le Canada et les États-Unis, Dominique Leblanc, se rendra à Washington cette semaine alors que le président Donald Trump a menacé d'imposer de nouveaux droits de douane à partir du mois prochain. Il sera accompagné de Janice Charette, négociatrice en chef du Canada pour les questions commerciales. On ne connaît cependant pas encore la date exacte de leur arrivée à Washington ni le nom des responsables qu'ils vont y rencontrer. L'administration Trump a annoncé la semaine dernière qu'elle imposerait des droits de douane de 50% sur certains produits canadiens en réponse aux interdictions provinciales sur l'alcool, au système canadien de gestion de l'offre laitière et à certains quotas du secteur automobile. Washington vise ainsi à faire pression sur Ottawa dans le cadre des négociations sur l'accord de libre-échange Canada-États-Unis-Mexique. Les négociations n'ont pas encore commencé formellement entre le Canada et les États-Unis. Le marché du travail s'est stabilisé au deuxième trimestre. Un nouveau rapport d'Indeed Canada indique que le ralentissement de la croissance démographique a porté le taux d'emploi de la population en âge de travailler à son plus haut niveau depuis 2024. Indeed Canada estime que la faible croissance de l'emploi devrait se poursuivre jusqu'à la fin de l'année dans un contexte de baisse du nombre de nouveaux arrivants et d'augmentation du nombre de travailleurs qui quittent le marché du travail pour prendre leur retraite. Parallèlement, de nombreux demandeurs d'emploi continuent de faire face à des périodes de chômage prolongées. Le rapport révèle également que les offres d'emploi sont restées globalement stables par rapport à l'année dernière dans la plupart des secteurs. Ceux de la santé et de l'éducation ont connu un recul notable, ce qui pourrait indiquer que les pénuries de main-d'œuvre dans ces secteurs ont commencé à s'atténuer. Oxfam presse les gouvernements de taxer les plus grands producteurs de combustibles fossiles. L'organisme rapporte que BP, Chevron, Eni, ExxonMobil, Shell, Total Energies devraient engranger 147 milliards de dollars américains de profits en 2026. Selon l'analyse d'Oxfam, les bénéfices nets de ces six entreprises devraient doubler au deuxième trimestre pour passer de 23 à 45 milliards de dollars américains par rapport au trimestre précédent. Oxfam soutient que les émissions des producteurs de combustibles fossiles ont contribué à augmenter la pollution. Voilà. Oxfam souligne que ces entreprises portent une responsabilité disproportionnée dans la crise climatique et dénonce le fait que ces entreprises, dit-il, s'en mettent plein les poches au prix des vies humaines. L'organisme estime qu'une taxe sur les bénéfices des grandes entreprises fossiles pourrait générer jusqu'à 400 milliards de dollars américains dès la première année de son application. Et en terminant, à l'approche de la campagne électorale, la Fédération des établissements d'enseignement privé du Québec a fait valider auprès des différents partis politiques l'importance de conserver un réseau privé de l'éducation. Il est cependant primordial que les secteurs publics et privés collaborent davantage, souligne la directrice générale de la Fédération, Vicky Vient.
3: Moi, j'aime beaucoup dire qu'il existe un seul réseau d'éducation au Québec. Il y a deux secteurs, il y a le public et le privé. Et les deux sont nécessaires. On doit travailler main dans la main. Cette vision-là, cette attente-là auprès des différents partis, elle est bien nommée. De reconnaître l'apport des deux secteurs et l'importance de garder cette offre multiple-là. Là.
0: Voilà, ça complète vos informations de la presse canadienne.
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0: En musique, il y a Benson Boone qui s'en vient. Je vous reviens avec les détails de la météo et je vous parlerai de faux tableaux d'un artiste canadien qui se retrouve un peu partout dans le marché de l'art.

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1: Et des chaleurs. Météo. Ce soir, cette nuit, on parle d'un ciel partiellement nuageux. Il pourrait y avoir des nappes de brouillard qui se forment au cours de la nuit avec un minimum de 15. Demain, mercredi, alternance soleil-nuage. Un beau maximum de 24 et humidex de 30 degrés. Dans la nuit de mercredi à jeudi, des passages nuageux, minimum de 16. Jeudi, c'est une alternance soleil-nuage avec un maximum de 25. Et à plus long terme, pour la fin de la semaine, vendredi, du soleil et un maximum de 27 degrés. On ne parle pas pour l'instant de canicule, mais si ça se réchauffe, il va falloir repartir l'air climatisé qui est éteint depuis un bon moment à la maison. On survit très bien ces nuits-ci avec des températures plus fraîches. Je vous parle de Norval Morisseau. Peut-être que le nom ne vous dit rien, mais si vous voyez de ces tableaux, vous diriez, ah oui, c'est lui ça. Ben, c'est ça. Plus de 50 faux tableaux faussement attribués à l'artiste autochtone Norval Morisseau ont été retirés du marché de l'art canadien grâce aux efforts d'une firme d'authentification. Cette opération majeure vise à nettoyer un marché inondé depuis des années par des milliers de contrefaçons du célèbre peintre des Premières Nations. La firme torontoise a récupéré, dit-on, des œuvres contrefaites par l'entremise d'achats directs. Donc, on se procure ces toiles-là et il y a un programme d'acquisition de faux tableaux. Pour éviter qu'ils ne soient revendus, la compagnie utilise un procédé à l'encre industrielle et à l'époxy pour marquer le recto et le verso des toiles. La seule façon d'effacer cette marque est de la détruire. L'enquête de Art Expert Canada révèle qu'environ le 3/4 des fausses toiles récupérées portaient la signature et l'authentification officielle de David Morisseau, l'un des fils de l'artiste qui est décédé aujourd'hui. Bien qu'il ait signé ses certificats garantissant l'authenticité des toiles de son père, David Morisseau admet aux enquêteurs que de son vivant, il n'a jamais vu son père peindre les œuvres en question. Il y a un reportage de Radio-Canada qui s'appuie sur des documents de cour qui suggère que plusieurs membres de la famille de l'artiste ont activement participé à ces stratagèmes de fraude. Donc, on authentifiait des faux Morisseau, on récupérait l'argent et on le gardait. Faut dire qu'une toile de Norval Morisseau peut se vendre entre 25 000 et 500 000 $. Les autorités estiment qu'entre 4 000 et 6 500 fausses toiles ont été produites par le réseau de criminels organisés et plus de 1 000 d'entre elles ont déjà été saisies. Donc, si vous avez un Norval Morisseau chez vous, ben bravo. Mais est-ce que c'est un vrai ou un faux? Ben, faudra voir. Et pour décrire un peu le style de Norval Morisseau, là, c'est des couleurs pures, assez vibrantes. Et il y a un large contour noir. C'est des animaux aussi qui sont au cœur de ces toiles. C'est vraiment très, très beau. Si vous allez voir ça sur Google ou n'importe quoi, vous tapez Norval Morisseau et vous allez voir des images vraiment fascinantes de ses œuvres. C'est dommage qu'on ait des fausses toiles de lui. Ojo avec Gold. Moi, je vous reviens dans quelques instants, dans la dernière période avec les sports.

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3: 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Icône du soccer français à la riche histoire en bleu, Zinedine Zidane a été nommé mardi sélectionneur de l'équipe de France. L'accomplissement attendu d'une carrière d'entraîneur déjà impressionnante, mais où il aura la lourde tâche de succéder à son ancien coéquipier Didier Deschamps. Depuis le siège de la Fédération française de football devant lesquels s'étaient réunis plus d'une centaine de supporters. Certains portaient même le maillot de la France. Le patron de la Fédération française de football, Philippe Diallo, a officialisé l'évidence, la nomination de l'ancien meneur de jeu et capitaine des Bleus, un secret de polichinelle tant sa candidature s'est imposée. 54 ans, Zinedine Zidane accède à la fonction dont il rêve depuis des années, auréolé par ses titres de gloire comme joueur et comme entraîneur au Real Madrid avec notamment un triplé mémorable dans la Ligue des Champions. Les Blue Jays de Toronto affrontent une nouvelle fois ce soir les Nationals de Washington. Ils ont triomphé hier, les Blue Jays, dans un match assez serré, 3-2. C'est Shane Bieber qui sera le lanceur partant pour les Jays et Cad Cavalli, celui des Nationals. Libre comme l'air depuis le 1er juillet dernier, Patrick Laine est toujours à la recherche d'une nouvelle équipe en vue de la saison prochaine. L'ancien attaquant du Canadien qui a raté presque l'entièreté de la dernière campagne après avoir été opéré pour une hernie sportive semble enfin de retour à 100%. Il a joint une ligue estivale de hockey en Floride qui aligne de nombreux joueurs de la Ligue nationale de hockey dont les défenseurs des Panthers de la Floride, Aaron Ekblad et Seth Jones ainsi que les Québécois Anthony Duclair et Bokunji Imam. On dit de Patrick Laine que même s'il n'a pas été un facteur à 5 contre 5 lors de son séjour avec le Canadien, il a quand même connu du succès sur le jeu de puissance grâce à son tir sur réception et ça pourrait peut-être lui valoir un contrat avec une équipe de la Ligue nationale. Au cours des derniers jours, il y a le journaliste Stephen Rosner qui a révélé que les Islanders de New York avaient démontré de l'intérêt envers le Finlandais. Or, l'équipe n'était toutefois pas disposée à lui offrir davantage qu'un contrat d'essai professionnel. Donc, adieu peut-être les gros millions pour M. Laine. Et parlant de gros millions, je vais terminer avec ça. Jalen Carter, le plaqueur défensif des Eagles de Philadelphie, oui, s'est entendu avec l'équipe sur une prolongation de 4 ans d'une valeur de 152 millions de dollars. Ça a été rapporté aujourd'hui par des journalistes spécialisés. Il pourrait aller chercher jusqu'à 160 millions de dollars et son entente fait en sorte qu'une somme de 106 millions de dollars est garantie parce qu'au football, si on n'est pas renouvelé ou si on trouve qu'on fait pas l'affaire, ben le contrat se termine là et le joueur est pas payé. Donc 106 millions de garantie. Carter devient ainsi le joueur le mieux payé à sa position dans l'histoire de la NFL avec un salaire annuel de 38 millions. 25 ans, Monsieur Carter a été sélectionné sur l'équipe du Pro Bowl lors des deux dernières saisons. 13,5 sacs du corps et 108 plaqués à son compteur lors de ses 3 premières saisons dans la NFL. Donc, bravo à M. Carter pour qui les fins de mois seront peut-être un peu plus faciles. Green Day est là en musique. Restez là, il y a Mario Cyr, lui, qui s'en vient en nouvelles à 16h30.

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8: Bonne journée à tous et à toutes. 1331 saumons ont été comptés dans la rivière Bonaventure. Les actes réalisés sont des comptes de mi-saison à partir du 25 juillet. Il s'est terminé aujourd'hui. Le décompte 2026 démontre une nette progression. En 2024, 901 saumons avaient été comptés. En 2025, ce fut encore pire avec seulement 714 saumons. Avec 1331 saumons, le directeur de la ZEC, Ronald Cormier, est satisfait de voir que la montaison est revenue à un niveau comparable aux années 2017 à 2023. 926 grands saumons ont été comptés comparativement à 415 saumons juvéniles. Une proportion qui respecte l'historique de la rivière.
9: Oui, historiquement, la Bonaventure, lors des décomptes demi-saison, on avait environ 60 à 70 % de grands saumons en rivière versus 30 à 40 % de petits saumons. Et les résultats se rapprochent étrangement de la même proportion cet été.
8: Et le décompte a aussi permis de constater la présence de 57 barrayés, ce qui se compare aux résultats des quatre dernières années. Les barres étaient réparties par groupes de 10 à 15 individus. Cependant, un groupe a été observé très haut sur la rivière dans le secteur E, près de l'embouchure de la Big West. Le barrayé n'avait jamais été observé dans ce secteur auparavant.
9: Il y a un groupe de mémoire d'une dizaine d'individus pour orienter les gens. C'est tout près de la Big West, là, l'embouchure de la rivière Big West qu'on a vu débarrer. C'est un peu haut en rivière, là. Ça, c'est une première constatation qu'on a eue.
8: Et les statistiques de fréquentation seront compilées le 31 juillet, mais le directeur constate déjà une hausse comparativement aux dernières années. Le plan de gestion du barrier est accueilli avec tiédeur par des intervenants en Gaspésie. Ce plan s'appuie sur un processus consultatif de 2 ans mené auprès des Premières Nations, des partenaires phoniques et des pêcheurs commerciaux. Il comprend 43 actions qui visent à améliorer les connaissances sur l'espèce, notamment les suivis de population et de son interaction avec le saumon, diffuser davantage d'informations sur le barrayé et développer et promouvoir un accès responsable de la ressource. Cependant, ce plan ne prévoit aucun changement dans la pêche récréative du barrayé ni aucune pêche commerciale. Rappelons que la présence de plus en plus importante de ce prédateur inquiète les intervenants phoniques et les pêcheurs commerciaux. Le président de la section régionale de la Fédération des chasseurs et pêcheurs, Alain Poitras, se dit déçu de ce plan. Son groupe militait pour que la limite de 3 prises passe à 4 et que les contraintes liées à la taille du barrayé soient levées.
10: Puis je peux voir que ça n'a pas été considéré. Fait que c'est sûr que ces deux-là qui n'ont pas été pris, ben ça nous a fait de quoi là. On aurait aimé ça qu'ils mettent ça comme on avait demandé, mais non. Ils devaient être encore en étude, j'imagine.
8: Le directeur de la ZEC Bonaventure, Ronald Cormier, accueille favorablement la création d'un premier plan de gestion. L'interaction entre le bar et les petits saumons sera davantage étudiée, mais il croit qu'il s'agit d'un dossier à long terme.
11: Et c'est accueilli favorablement. Par contre, ça va durer combien de temps, ces analyses-là, avant d'avoir des résultats? Un élément qu'on avait proposé au ministère, pas de limite de prise ni de limite de taille de capture dans le barrayé sur les rivières à saumon. Ça n'avait pas été mis en application.
8: Au tournant des années 2010, environ 100 000 reproducteurs se trouvaient dans la rivière Miramichi, selon les estimations, et en 2025, ce chiffre est passé à 547 000. Les paramédics de la Gaspésie espèrent profiter de l'entente de leurs collègues de la Fédération de la santé et des services sociaux signée ce week-end avec Québec. Les ambulanciers ont conclu une entente de principe avec le gouvernement samedi en soirée, 3 ans après la fin de leur convention collective. En Gaspésie, les négociations se poursuivent alors que la convention est échue depuis plus d'un an. Le vice-président de la Fédération des paramédics préhospitaliers du Québec, Jérémy Corneau-Landry, explique que les membres de la Gaspésie ne sont pas touchés par cette annonce, mais il entend bien prendre connaissance du document.
12: Il faut comprendre que là, la CSM a eu une entente de principe avec un groupe de paramédics qui ne touche aucunement les paramédics de la Gaspésie, car ils ne sont pas CSM. Nous, à la Fédération, on n'a pas encore eu connaissance de qu'est-ce que c'était l'entente de principe, des modalités. On va attendre d'avoir le document, on va pouvoir l'analyser, on va pouvoir ensuite aussi le communiquer à nos membres, à savoir quels sont nos commentaires sur cette entente.
8: Jérémy Corneau-Landry espère bien que les négociations vont reprendre avec Québec pour régler un point important du litige sur l'obtention du gouvernement d'un plan de retraite après 35 ans de service.
12: Le travail de paramédic, c'est un travail qui est pour nous très dur psychologiquement et physiquement. De dire qu'on peut pas partir à la retraite après 35 ans, c'est quand même un peu un non-sens. Le gouvernement se plaint que ceux-ci ne peuvent pas conserver leur paramédic, qu'on a de la difficulté de rétention. Mais quand on sort de l'école avec un DEC à 20 ans, on espère en faire une carrière comme paramédic. Mais force de croire que ces jeunes-là ne pourront pas prendre leur retraite avant 60 ans minimum.
8: Et les discussions portant sur les salaires, les avantages sociaux, les primes et la très grande majorité des dispositions normatives sont essentiellement réglées. En terminant, Espace Napaga de Pablo Mills lance une nouvelle exposition permanente. Le site archéologique de classe 10, institution muséale agréée, franchit une nouvelle étape de son développement avec l'ouverture de missions archéologie et le déploiement complet de fantômes. Il s'agit d'un parcours extérieur interactif en réalité augmentée, présenté comme le plus long au monde. Il invite les visiteurs à capturer des esprits sur le site, comme l'explique Elsa Pépin, directrice.
13: Plus long parcours de réalité augmentée en extérieur au monde. T'sais, actuellement, c'est vraiment quelque chose qu'on voit très peu là, ailleurs dans le monde, mais aussi au Québec. Avec l'île, là, on a quand même 1 km aller-retour à faire sur la passerelle, 1 km sur l'île. Donc, on parle de parcours de près de 3 km. Fait qu'on va aller 1h45 à 2h d'expérience facile pour fantômes, effectivement.
8: Espace Napaga fait partie des 5 musées historiques de la Gaspésie. Et chaque activité révèle une facette différente de l'histoire de la baie du Grand Pabot. Les visiteurs peuvent chasser des fantômes et en connaître davantage sur le métier d'archéologue.
13: Donc là, on arrive avec une nouvelle formule là, beaucoup plus dynamique, plus ludique aussi, qui s'adresse à tous. Puis en plus, la formule permet de refaire l'exposition plusieurs fois, étant donné qu'on a 5 parcours thématiques différents à travers cette exposition-là.
8: Et Espace Napaga se trouve sur le site archéologique de Pabot, dont il assure la préservation. Plus de 18 500 artefacts ont été découverts. Ben voilà, c'est ce qui complète. On vous souhaite à tous et à toutes de passer une très belle journée.
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15: 16h37 minutes, il y a Ace of Base qui s'en vient, souvenir de 1992. Les détails de la météo aussi, ça s'en vient. Sachez que il va faire pas mal beau. En tout cas, on se dirige vers une fin de semaine qui risque d'être ensoleillée. Je voulais juste vous raconter une histoire qui se déroule au Colorado. C'est un homme de 37 ans. Il s'appelle Daniel Ray Balance qui a été arrêté après avoir surfé complètement nu sur le toit d'une locomotive en mouvement. L'individu s'est introduit dans une locomotive de la compagnie Union Pacific Railroad en brisant une fenêtre de la cabine. La locomotive était stationnée sur un rail et demandez-moi pas comment il a fait, mais elle a réussi à démarrer l'engin. Il a grimpé sur le toit pour pratiquer le train surfing alors que la locomotive était en mouvement. Il a également manipulé les commandes à l'intérieur de la cabine, notamment en actionnant le klaxon de manière répétée et a décidé comme ça d'enlever son linge en même temps. Les autorités du comté de Sedgwick ont intercepté le train. Les ingénieurs présents dans la locomotive de tête ont pu arrêter le convoi en toute sécurité sans entrer en contact avec l'individu. Et évidemment, l'homme a été arrêté. On lui a passé les menottes et le bureau du shérif a communiqué sur l'incident, précisant que l'homme avait admis avoir consommé de l'alcool avant les faits. On devine, l'individu fait face à plusieurs chefs d'accusation, notamment pour introduction par effraction, entrave aux voies ferrées et comportement indécent sur la voie publique. Il est passible de sanctions pénales allant d'une amende à l'emprisonnement. Alors, il va y repenser deux fois avant de prendre un coup et avant de reprendre le train.

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7: Ciel nuageux ce soir. Cette nuit, pourrait y avoir des nappes de brouillard. Minimum de 15. Tout ce brouillard se dissipe tôt demain matin. Alternance soleil-nuages par la suite. Maximum de 24. Humidex de 30. Jeudi, alternance soleil-nuages. Maximum de 25. Et à plus long terme, vendredi, c'est du soleil. Et un maximum de 27 degrés. Il y en a qui ont la réplique facile. J'aimerais ça, moi aussi, être aussi habile que, par exemple, Simon Boulris, qui a répondu à un internaute qui lui avait écrit dimanche. Donc, l'auteur Simon Boulris n'y est pas allé avec le dos de la cuillère en répondant à un internaute qui est un admirateur de son travail, mais pas de son style vestimentaire. L'internaute écrit « Bonjour Simon, j'aime tout ce que tu fais, mais je dois te dire quelque chose. Ce serait bien que tu jettes ton vieux t-shirt de marin qu'on te voit porter trop souvent à la télévision. T'as l'air d'un gamin pauvre et pas très propre. Assume ton âge de grâce. Continue ton beau travail de création. » Simon n'a visiblement pas aimé le commentaire. Il aurait pu laisser ça aller, mais a décidé de répondre avec deux photos. Une première photo sur laquelle on le voit avec un chandail de marin. Il dit « Serge, est-ce que tu parles de celui-ci? » Et il lui fait un doigt d'honneur. Et une deuxième photo où on le voit avec un autre chandail de marin. Presque identique, mais pas tout à fait pareil, ou celui-là, dit-il, avec une nouvelle fois un doigt d'honneur. On ne sait pas si c'est la bonne façon de répondre à quelqu'un qui n'admire pas son style vestimentaire, mais ça le mérite d'être clair. Shakira est là avec Die Die. Moi, je vous reviens avec des souhaits d'anniversaire.

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3: Mardi le 28 juillet, de qui est-ce l'anniversaire aujourd'hui? Ben, ma liste est vide. Triste, je suis triste. Mais si vous voulez qu'on souhaite des vœux d'anniversaire aux gens que vous connaissez, à vous peut-être, vous pouvez nous écrire ces animations à commercial sur fm.com. Ça va nous faire plaisir de remplir la liste qui est vide pour l'instant et de vous souhaiter bon anniversaire à vous ou aux personnes que vous connaissez. Si c'est votre fête aujourd'hui et que vous n'êtes pas sur ma liste, ben je vous souhaite tout de même un bel anniversaire, un bon gâteau et vous partagez votre anniversaire avec Pascal Montpetit, la comédienne, Simon-Olivier Fecteau, réalisateur, et le chanteur Marc Dupré. Donc, bonne fête à vous tous qui fêtez votre fête aujourd'hui. Fonz est là pour terminer musicalement cette édition de la dernière période et moi, je vous attends dans quelques instants avec les informations de la presse canadienne. Vous êtes sur les ondes de Sioux dans la dernière période.

0: Mardi le 28 juillet, il est 17h. Voici vos informations de la presse canadienne. Le gouvernement fédéral a annoncé que le renouvellement en ligne du passeport est maintenant accessible à tous les adultes canadiens admissibles. Pour être admissibles, les demandeurs doivent notamment avoir une adresse au Canada, avoir eu plus de 16 ans lors de l'obtention de leur dernier passeport et l'avoir reçu au cours des 15 dernières années. La ministre de l'Immigration, Lena Diab, a souligné les avantages de cette procédure en conférence de presse à Vancouver aujourd'hui.
1: Pour les Canadiennes et Canadiens vivant dans des communautés rurales ou isolées, pour les personnes à mobilité réduite et pour les gens très occupés, cette option peut vraiment changer la donne.
0: La Ville de Montréal estime que les résidents ont bien entendu l'appel les incitant à réduire leur consommation d'eau en raison des travaux visant à remplacer une conduite d'aqueduc névralgique au centre-ville. L'élu responsable des infrastructures au conseil municipal, Alan de Souza, se réjouit de la réponse de la population montréalaise.
2: L'objectif est de sécuriser l'alimentation de l'eau potable pour les Montréalais et les Montréalaises. C'est ça la priorité. À date, les gens ont bien répondu. C'était une crise avertie qu'on a faite. On essaie de faire ça avec toute la droiteté nécessaire, mais on n'a pas en contrôle de tout le chantier.
0: En France, le président Emmanuel Macron encourage les pompiers à rester unis alors qu'ils tentent toujours de maîtriser un gigantesque incendie dans la forêt dans le sud-ouest du pays. Il a profité de sa visite au centre opérationnel départemental d'incendie et de secours à Bordeaux pour leur dire que tous les Français sont derrière eux.
3: Il faut rester unis dans ce moment-là. Il faut rester unis, c'est la priorité. Tout le monde est déployé, on doit tous être derrière vous, on doit tous être derrière les combattants du feu, ceux qui protègent, les soignants, les bénévoles. Le temps viendra des retours d'expérience, mais on ne fait pas le retour d'expérience en plein milieu de la bataille. Et on devra, on le sait, replanter et rebâtir une forêt différente.
0: Le ministre responsable du commerce entre le Canada et les États-Unis, Dominique Leblanc, se rendra à Washington cette semaine alors que le président Donald Trump a menacé d'imposer de nouveaux droits de douane à partir du mois prochain. Il sera accompagné de Janice Charette, négociatrice en chef du Canada pour les questions commerciales. On ne connaît cependant pas encore la date exacte de leur arrivée à Washington, ni le nom des responsables qu'ils rencontreront. L'administration Trump a annoncé la semaine dernière qu'elle imposerait des droits de douane de 50% sur certains produits canadien en réponse aux interdictions provinciales sur l'alcool, au système canadien de gestion de l'offre laitière et à certains quotas du secteur automobile. Washington vise ainsi à faire pression sur Ottawa dans le cadre des négociations sur l'accord libre-échange Canada-États-Unis-Mexique. Les négociations n'ont pas encore commencé formellement entre le Canada et les États-Unis. Le marché du travail s'est stabilisé au deuxième trimestre. Un nouveau rapport d'Indeed Canada indique que le ralentissement de la croissance démographique a porté le taux d'emploi de la population en âge de travailler à son plus haut niveau depuis 2024. Indeed Canada estime que la faible croissance de l'emploi devrait se poursuivre jusqu'à la fin de l'année dans un contexte de baisse du nombre de nouveaux arrivants et d'augmentation du nombre de travailleurs qui quittent le marché du travail pour prendre leur retraite. Parallèlement, de nombreux demandeurs d'emploi continue de faire face à des périodes de chômage prolongées. Le rapport révèle également que les offres d'emploi sont restées globalement stables par rapport à l'année dernière dans la plupart des secteurs. Ceux de la santé et de l'éducation ont connu un recul notable, ce qui pourrait indiquer que les pénuries de main-d'œuvre dans ces secteurs ont commencé à s'atténuer. Et en terminant, à l'approche de la campagne électorale, la Fédération des établissements d'enseignement privés du Québec a fait valoir auprès des différents partis politiques l'importance de conserver un réseau privé de l'éducation. Il est cependant primordial que les secteurs publics et privés collaborent davantage, souligne la directrice générale de la Fédération, Vicky Vien.
4: Moi, j'aime beaucoup dire qu'il existe un seul réseau d'éducation au Québec. Il y a deux secteurs, il y a le public et le privé. Et les deux sont nécessaires et on doit travailler main dans la main. Cette vision-là, cette attente-là auprès des différents partis, elle est bien nommée, de reconnaître l'apport des deux secteurs et l'importance de garder cette offre multiple-là.
0: Voilà, ça complète vos informations de la presse canadienne. Il est 17h04. Je vous souhaite une excellente soirée, que ce soit sur les ondes de Cieux ou quelque part dans un parc où il y a de la musique ou des contes. Je vous retrouve, moi, demain entre 15 et 17 heures pour une nouvelle édition de La Dernière Période. Je m'appelle Louis-Philippe Morin. Salut tout le monde!
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6: 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Voici maintenant la météo.
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0: Ce soir, cette nuit, un ciel partiellement nuageux. Pourrait y avoir des nappes de brouillard se formant au cours de la nuit, minimum de 15 degrés. Demain, mercredi, le brouillard se dissipe tout le matin. Alternance soleil-nuage par la suite, un maximum de 24, humidex de 30. Dans la nuit de mercredi à jeudi, quelques passages nuageux, minimum de 16. Jeudi, alternance soleil-nuage, maximum de 25. Et à plus long terme, vendredi, du soleil et un maximum de 27.

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1: Ce soir, cette nuit, un ciel partiellement nuageux. Pourrait y avoir des nappes de brouillard se formant au cours de la nuit, minimum de 15 degrés. Demain, mercredi, le brouillard se dissipe tout le matin. Alternance soleil-nuage par la suite, un maximum de 24, humidex de 30. Dans la nuit de mercredi à jeudi, quelques passages nuageux, minimum de 16. Jeudi, alternance soleil-nuage, maximum de 25. Et à plus long terme, vendredi, du soleil et un maximum de 27.
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1: Ce soir, cette nuit, un ciel partiellement nuageux. Pourrait y avoir des nappes de brouillard se formant au cours de la nuit, minimum de 15 degrés. Demain, mercredi, le brouillard se dissipe tôt le matin. Alternance soleil-nuage par la suite, un maximum de 24, humidex de 30. Dans la nuit de mercredi à jeudi, quelques passages nuageux, minimum de 16. Jeudi, alternance soleil-nuage, maximum de 25. Et à plus long terme, vendredi, du soleil et un maximum de 27.
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Ce soir, cette nuit, un ciel partiellement nuageux. Pourrait y avoir des nappes de brouillard se formant au cours de la nuit, minimum de 15 degrés. Demain, mercredi, le brouillard se dissipe tout le matin. Alternance soleil-nuage par la suite, un maximum de 24, humidex de 30. Dans la nuit de mercredi à jeudi, quelques passages nuageux, minimum de 16. Jeudi, alternance soleil-nuage, maximum de 25. Et à plus long terme, vendredi, du soleil et un maximum